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Parce que quand tu es loin des parents, et de la famille, et tu es seul, et tu fais confiance à des gens, à des producteurs qui disent je vais te protéger, je vais faire attention à toi, je vais vraiment te donner du cœur, on va faire de l'argent ensemble. 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T'as pas encore la tête du businessman, du tueur.

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4: La ressource en eau dans la région devient une préoccupation majeure. Certains territoires sont aujourd'hui en crise, comme dans le bassin versant de l'Isère, et d'autres en alerte renforcée. Les 11 et 12 septembre dernier, la communauté d'agglomération de Lens-Liévin, la CAL, organisait la première édition de Fête de l'eau à Vingles, près de Lens, pour sensibiliser sur le caractère précieux de cette ressource. Pierre Sénéchal, vice-président de la CAL, en charge de l'eau et de l'assainissement.
5: C'est une idée qui nous était venue courant mars, en disant qu'il fallait qu'on réunisse un peu les professionnels, tous les gens qui gravitent autour de l'eau, et puis les familles pour faire passer un message autour de la sobriété hydrique, de la qualité de l'eau, parce qu'on entend souvent beaucoup de choses, hein. L'eau du robinet est bonne, pas bonne, potable, il y a tous des vocables qui sont utilisés, souvent les gens ne connaissent pas exactement le sens des vocables. Et puis on avait sans doute pas prévu que l'été qu'on vient de vivre, si vous me permettez l'expression un peu triviale, allait enfoncer le clou de l'eau aujourd'hui. C'est une richesse absolue. C'est bientôt plus riche, plus cher que le pétrole.
4: Lors de cette première édition de Fête de l'eau à Vingles, il ne s'agissait pas seulement de réfléchir sur la quantité d'eau disponible, mais également sur sa qualité. La CAL a ainsi mis en place depuis 3 ans un dispositif de paiement pour services environnementaux, PSE, sur son territoire. L'objectif de ce dispositif PSE est d'accompagner et d'accélérer l'action des agriculteurs dans une démarche de préservation de l'eau vis-à-vis des nitrates et des phytosanitaires, sans pour autant mettre en péril leur activité économique. La CAL a ainsi été le premier territoire du bassin Artois-Picardie à expérimenter ce dispositif pour la grande culture. Pierre Sénéchal.
5: Ce qu'on voulait surtout montrer au niveau de la CAL, c'est qu'on a depuis quelques années maintenant entrepris un travail de collaboration. Il ne s'agit pas de dénoncer, c'est la faute des agriculteurs, ils polluent, c'est la faute des entreprises, c'est la faute des politiques qui ne prennent pas les bonnes décisions. Nous, ce qu'on a mis en place, c'est d'ailleurs le cadre du PSE, hein, le plan pour services environnementaux rendus, excusez-moi, eh bien, c'est la collaboration entre les gens. Nous, nous voulons travailler avec nos agriculteurs, nous voulons travailler avec nos industries, nous voulons nous mettre autour d'une table chaque fois que c'est nécessaire et dire, voilà, qu'est-ce qu'on peut faire? Attention. Vous savez, on peut dire là aux agriculteurs, demain, voilà, plus aucun produit dans les champs, plus rien, vous débrouillez. Mais si à la fin du mois, il n'y a pas d'argent qui rentre dans l'exploitation, ils vont vivre comment? Alors il faut réfléchir, il faut voir comment on peut procéder. On a travaillé toute l'année dernière sur la plantation de haies avec nos agriculteurs. On a signé une convention, on s'est engagé, nous, à les tailler, vous voyez. On se parle, c'est ce qui est, à mon avis, le plus important. On se parle.
6: Alors, vous l'avez évoqué hein, tout à l'heure, on le sait, hein, avec l'été que nous avons passé, les forts épisodes de chaleur, hein, de sécheresse, les incendies parfois aussi sur le territoire. La ressource en eau est aujourd'hui au plus bas et nous sommes d'ailleurs toujours en alerte renforcée avec des restrictions d'usage toujours en vigueur. Quels sont les leviers dont vous disposez aujourd'hui pour préserver cette ressource en eau au niveau de la CAL?
5: Les leviers sont multiples. C'est ce que je dis assez souvent. L'eau, c'est l'affaire de tous. Tout à l'heure, j'ai dit avec que l'eau était... Chacun d'entre nous avions l'eau dans nos mains. Mais c'est tout à fait ça. Donc nous, vous avez des choses à faire, j'ai des choses à faire. Et les politiques, nous avons aussi des choses à faire. Et il y a des choix qu'on doit devoir engager. Ce sont des choix financiers. Il faut développer un certain nombre d'infrastructures. Il faut regarder où les développer. Il faut regarder combien ça coûte. Et puis, à quel rythme on va les faire. Mon prédécesseur, Jean-Pierre Blanquer, il y a des années, a mis en route une politique de construction de châteaux d'eau. Eh bien, il a eu une excellente idée. Ah, mais ça a été quelques millions à investir. Alors, il y a des choix à faire. Demain, sous l'égide, bien entendu, du président de la CAL, qui est très, très, très au fait des problèmes d'eau et qui s'y intéresse fortement, eh bien, nous allons réunir les responsables, les maires, les responsables de la communauté d'agglomération, pour leur proposer un plan d'action, un plan de développement. Et, eh bien, on va leur demander de choisir. Mais il y a aussi des attitudes à changer. Vous savez, moi, quand je suis arrivé à la tête de la vice-présidente, quand il y avait de l'eau qui tombait dans une commune avec un peu d'inondation, les collègues maires me disaient, je vais vous le dire en patois, comme Pierre, tu te démerdes, tu mets des tuyaux, puis tu emmènes l'eau ailleurs. Là, maintenant, en station d'épuration, on sera tranquille. Ça, c'est terminé. J'ai mis du temps à convaincre les gens en leur disant, non, il faut garder de l'eau dans ta commune. Moi, vous savez, quand j'ai refait la cour de l'école, alors j'ai refait du macadam. Il y a 10 ans, si je serais aujourd'hui, je ne ferais plus de macadam. Mais qu'est-ce que j'ai fait en dessous de la cour d'école? J'ai fait un énorme bassin dans lequel je récupère de l'eau, qui est utile aujourd'hui pour arroser les plantations, mais qui demain sera peut-être utile pour plein d'autres choses. Aujourd'hui, il faut une réflexion différente. On ne peut plus envoyer tout en station d'épuration. Traiter l'eau en station d'épuration, ça nous coûte très très cher. Vous vous rendez compte qu'en plus, on traite de l'eau de pluie, qui, avec des guillemets, une eau propre. Vous traitez l'eau de pluie comme vous traitez l'eau qui sort des toilettes. Il y a des choix politiques, il va falloir les assumer.
6: Alors vous avez évoqué tout à l'heure le travail qui était mené en concertation avec les agriculteurs. L'autre secteur qui consomme le plus l'eau, c'est en fait celui des usages domestiques. Est-ce que vous menez des actions pédagogiques envers la population au niveau de la CAL?
5: Oui, alors avant de parler de l'usage domestique, il y a aussi un secteur qui consomme beaucoup d'eau dans notre région, et ça va faire sourire, mais c'est les brasseries. La bière, c'est quand même un élément fondamental de notre région et les brasseries consomment beaucoup d'eau. Qu'est-ce qu'on mène? On mène des actions pédagogiques. Je rappelle qu'à tous les maires des 36 communes de la CAL, qu'ils peuvent demander par l'intermédiaire de notre prestataire de service Veolia, des interventions dans les écoles, des interventions sur le cycle de l'eau, sur comment économiser de l'eau. Et puis aussi, on peut mettre à disposition de l'usager des kits pour limiter la consommation d'eau. Ce sont des mousseurs, ce sont des sortes de vessies plastiques à mettre dans votre chasse d'eau pour consommer moins d'eau. Voilà. Ces dispositifs sont à disposition de nos usagers. Ce que nous voudrions aussi aujourd'hui développer, c'est un partenariat avec les différents services de la CAL autour de l'eau et autour de tout ce qui est rattaché à l'eau. Par exemple, vous voyez, en sortie de station d'épuration, aujourd'hui, on a des boues. Mais nos camarades de déchets ramassent des déchets verts. On est très, très intéressés aujourd'hui pour travailler la méthanisation et la méthanisation dans laquelle on pourrait traiter à la fois les boues et à la fois les déchets verts. Parce que ça, c'est les boues toutes seules, ça se fait, les déchets verts, ça se fait, les deux, ça se fait, mais c'est encore assez compliqué. Eh bien, voilà une perspective d'avenir qui m'intéresse grandement.
6: Et pour terminer, alors dans d'autres territoires de la région, des inquiétudes surviennent aussi dans des projets d'implantation de data centers relatifs à l'intelligence artificielle, grand consommateur d'eau et d'électricité. Est-ce que ça, c'est un point aussi de vigilance pour vous ?
5: Tout à fait. Aujourd'hui, ce que j'ai pu en lire, effectivement, ce sont des grands consommateurs d'eau, donc vigilance, très grande vigilance. Il faut peut-être réfléchir à ce que devient l'eau quand elle sort du data center. C'est la même chose d'ailleurs que devient l'eau lorsqu'elle sort des centrales nucléaires. Et puis, on sait déjà qu'aujourd'hui, il y a des méthodes qui permettent de faire des data centers moins consommateurs d'eau. Donc, vigilance, il ne faut pas se mettre en marge du progrès, mais il ne faut pas non plus plonger trop vite dedans.
4: Présent également à cette première édition de Fête de l'eau à Vingles, Pierre Damageux, agriculteur bio, milite depuis plusieurs années au sein de la Confédération Paysanne. Ce syndicat agricole défend depuis des années une utilisation raisonnée de la ressource en eau en privilégiant des modes d'irrigation, limitant les prélèvements et en s'opposant à des solutions controversées comme les méga-bassines. Dans notre région, selon un rapport de France Stratégie datant d'avril 2024, 9% de l'ensemble des prélèvements d'eau en 2020 ont été effectués par le secteur agricole, ce qui représente 81 millions de mètres cubes. Mais en termes de consommation, ce secteur utilisait la même année la moitié de l'eau consommée annuellement. Le message de la Confédération Paysanne pour réduire la consommation d'eau dans l'agriculture commence-t-il à passer? La réponse de Pierre Damageux.
1: Le problème, c'est que chacun il a ses contraintes. Et ce qui est important, je pense, à mon goût, c'est de limiter un petit peu les gens qui s'accaparent l'eau, qui ont des gros gros besoins et qui le prennent au détriment des autres. C'est quelque chose où il faut être très vigilant, quoi. Après, quand on cultive... et qu'on a notamment des légumes, des trucs comme ça, s'il n'y a pas d'eau, donc il faut bien qu'on arrive, on utilise l'eau là où elle est, quoi. Mais s'il faut l'épuiser, on l'épuise. Il faut que ça se fasse aussi dans le partage, dans la raison.
6: Est-ce que, justement, vous, à votre niveau, en tant aussi qu'agriculteur, vous testez des techniques pour préserver cette ressource?
1: Ouais, nous on est engagé. Alors moi je suis en bio déjà, donc ça c'était important aussi d'avoir cette volonté déjà d'être moins impactant sur son environnement. Alors c'est pas simple, mais déjà nous on se met en groupe On s'est regroupé à plusieurs agriculteurs et on a investi dans du goutte à goutte. On sait qu'on a une excellente qualité d'irrigation. C'est un boulot important à mettre en place et à enlever, une installation d'irrigation. Mais c'est très efficace, quoi. Et ça nous permet non seulement d'être efficace, mais d'utiliser un peu moins d'eau quand même, quoi.
6: Le fait qu'il y ait une limitation hydrométrique dans la réglementation aujourd'hui au niveau des agriculteurs, c'est une bonne chose ?
1: A priori, oui. Non, mais c'est clair. Et de toute façon, le problème, c'est que je pense qu'on paye, entre guillemets, pour des agriculteurs qui font un peu n'importe quoi. Après, ce qui est mis en place, c'est à la française, quoi. Enfin, nous, on a des forages qui sont déclarés, avec des compteurs, tout ça, on déclare tous les ans, machin. Et là, maintenant, cette année, on nous oblige à faire des prévisions, c'est-à-dire qu'on doit imaginer ce qu'on va irriguer la première quinzaine de juillet. On doit le faire au mois d'avril, quoi. Comme si on savait ce qu'on allait consommer en eau en fonction. On sait qu'il va pleuvoir, pas pleuvoir. C'est un peu ridicule, quoi. Je prends l'exemple de. On avait des carottes qu'on a semées au mois de juin. Les carottes ont cuit. Elles ont littéralement cuit fin juin, début juillet. On a dû les ressemer. Et du coup, en pleine chaleur, c'était fin juillet, on était décalé par rapport à l'habitude. On a dû arroser des carottes pour les faire lever. Et donc, c'était pas prévu, quoi. Mais comment on pouvait imaginer que ça allait être comme ça ? C'est un peu illusoire de penser qu'on peut tout réguler, dire non, tu vas avec tes carottes, tu n'as besoin que de ça à tel moment et tu te démerdes avec ça, quoi. Après, s'il n'y a que ça, effectivement, c'est la règle, elle est que s'il n'y a pas assez d'eau, il n'y a pas assez d'eau. Et puis, les priorités, elles sont quand même à l'alimentation humaine.
6: Isabelle Matikowski, la directrice de l'agence de l'eau Artois Picardie, était également présente à cette première édition de fête de l'eau à Vingles. Elle nous explique comment se porte la ressource en eau dans notre territoire.
7: Disons qu'il faut être vraiment très vigilant avec cette ressource en eau, puisque même si on est dans le nord de la France, on a aujourd'hui des sujets de quantité et bien sûr des sujets de qualité de la ressource en eau, des préoccupations de qualité de la ressource en eau.
6: Quelles sont vos principales préoccupations justement au niveau de l'utilisation de cette ressource ? Est-ce que c'est au niveau de l'agriculture ? Est-ce que c'est au niveau de notre manière aussi de consommer ?
7: Alors les préoccupations en fait concernent tout ce qu'on appelle tous les usages. Donc aussi bien que ce soit les usages liés aux habitants des villes, comme aux collectivités, les usages liés à l'activité économique, donc qu'elle soit industrielle ou agricole par exemple. Et c'est aussi, j'allais dire, tous les usages par rapport aux quelques espaces naturels qu'on a sur le territoire. Et donc c'est vraiment un sujet qui concerne tout le monde. Il n'y a pas un usage en particulier par rapport à d'autres. C'est vraiment dans une action commune et collective, y compris d'ailleurs dans une logique de contrat, comme on peut voir ici sur l'agglomération de Lens-Evin, avec ce qu'on appelle un contrat d'action pour la ressource en eau, où tout le monde se met autour de la table et met en place un plan d'action pour améliorer, en l'occurrence, la qualité de l'eau, mais aussi il peut y avoir des actions sur la capacité à laisser l'eau s'infiltrer et venir remplir les nappes d'eau souterraines.
6: Donc ça, c'est ce qui a été mis en place aussi avec votre agence sur le territoire ?
7: Tout à fait. L'agence de l'eau, donc c'est un établissement public de l'État, est partenaire d'un certain nombre de territoires, notamment là où il y a des captages ultra prioritaires, comme c'est le cas sur Vingles. Et donc on accompagne en termes d'ingénierie mais aussi financièrement la mise en place de ces contrats d'action pour la ressource en eau et aussi les solutions pour aller vers les actions à mettre en œuvre dans le cadre du plan d'action.
6: Pour plus d'infos, rendez-vous sur aglo-lens-liévin.fr. Ce sujet a été réalisé par Jean-Philippe Planck de Radio Plus.
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5: Bonjour, c'est Stéphane. Bienvenue sur Boomka Radio en partenariat avec Radio Campus Amiens. Ce soir, nous accueillons au Château Blanc de Flixecourt la compagnie du Détour pour jouer une pièce appelée Off. Nous avons la chance d'avoir trois professionnels de la compagnie du Détour. Je laisse la parole à Johanna et à Matteo, DJ de la compagnie du Détour.
6: Bonjour, c'est Johanna. Quel est votre rôle dans la compagnie du Détour?
7: Alors, aujourd'hui, moi, mon rôle, c'est DJ, disque jockey. Je suis celui qui va mettre la musique.
6: Depuis quand faites-vous partie de la compagnie du Détour?
7: La compagnie du Détour, juste avant le Covid, donc 2019. En fait, j'ai intégré spécialement pour cette pièce.
6: Quel est votre registre musical?
7: Mon registre musical, il est assez large et varié. Ça fait une bonne vingtaine, voire une petite trentaine d'années que je joue. Et j'ai fait du généraliste dans les bars d'Amiens. Sinon, je fais beaucoup de jungle, drum and bass, reggae, raga.
6: Pourquoi avoir introduit un DJ dans ce groupe?
7: C'est une commande du metteur en scène, ça c'est lui qui va vous répondre derrière, je pense, ou tu veux peut-être la compléter.
8: Oui, en fait, parce que le spectacle en fait représente une espèce de boîte à musique, c'est comme ça qu'a été inventé le spectacle, et il fallait de la musique. Et on a trouvé ça judicieux de mettre un musicien directement sur scène. On aurait pu mettre un musicien classique, mais je trouvais ça intéressant de profiter d'un DJ avec tous les morceaux qu'il peut proposer et qui est aussi varié, voilà.
6: Êtes-vous DJ à plein temps ou avez-vous d'autres atouts dans votre manche?
7: DJ, c'est juste pour moi un loisir. J'ai plein d'autres atouts dans ma manche.
6: Parlez-nous d'un souvenir qui vous a marqué en tant que DJ.
7: Alors, en tant que DJ, j'ai eu la chance de pouvoir faire un échange culturel avec un groupe en Algérie, à Oran. Et on a pu travailler 15 jours là-bas. Et d'ailleurs, on est passé sur la radio nationale aussi. Et voilà. Et après un match retour ici, qui s'est fini par une fête de la musique devant la Lune des Pirates. Et voilà, un des plus beaux moments de ma vie.
5: Merci Yona et Matteo pour cet échange. Maintenant, nous allons entendre Clémence et Julien, metteurs en scène de la compagnie du Détour.
9: Bonjour.
8: Bonjour Clémence.
9: Quelle formation avez-vous fait pour être metteur en scène?
8: Alors en fait, je fais du théâtre depuis bien longtemps maintenant. Ça doit faire plus de 20, bientôt 30 ans que je fais du théâtre. Et c'est petit à petit, à force d'en faire, il y a eu un moment où je me suis dit, tiens, pourquoi pas faire de la mise en scène. Et notre compagnie de théâtre a la particularité d'avoir tourné la mise en scène. C'est-à-dire que le spectacle précédent, c'est pas moi qui mettais en scène, c'était une autre comédienne. Et celui encore avant, c'est un autre comédien qui l'a mis en scène. Et donc, à un moment, je me suis dit, tiens, pourquoi pas moi. Et c'est pour ça que je me suis mis à la mise en scène.
9: Pouvez-vous nous parler de votre parcours professionnel?
8: Alors ça c'est une bonne question. J'ai travaillé pendant très longtemps aux impôts, pendant 20 ans. Depuis 5 ans, j'ai basculé dans le monde du théâtre, je suis devenu professionnel de théâtre maintenant. Et donc aujourd'hui je suis comédien, je suis aussi technicien et aussi metteur en scène.
9: Quel est le rôle d'un metteur en scène dans une pièce de théâtre?
8: C'est un peu comme dans une équipe de foot avec un entraîneur. C'est-à-dire que j'ai plein de joueurs qui jouent tous un peu différemment et le but c'est qu'ils arrivent à marquer les buts tous ensemble. C'est un peu ça l'idée. Donc moi je prends les qualités de chacun et j'essaye de faire en sorte que pour la qualité du spectacle, chacun soit utilisé au meilleur escient.
9: Depuis quand faites-vous partie de la compagnie du Détour?
8: Je fais partie des membres fondateurs et je crois qu'on a une quinzaine d'années ou 16 ans d'expérience, je crois.
9: Qui a écrit cette pièce de théâtre?
8: On pourrait dire que c'est une écriture collective. C'est moi qui on a fait des. La pièce a été écrite en deux temps. On a fait beaucoup d'improvisations. Pendant 6 mois, on a fait plein d'improvisations. Parce que la particularité de cette pièce, c'est que c'est une pièce sans parole. Donc, il fallait arriver à créer des scènes qui soient compréhensibles sans pour autant qu'il y ait de mots. Donc, on a fait plein d'essais. On a essayé plein de trucs différents qui n'arrivent pour la plupart, que nous ne sommes plus dans la pièce du tout. Mais on avait plein d'essais différents. Et ensuite, j'ai inventé une histoire, moi, autour de ces improvisations pour les comédiens. Et au fur et à mesure, on l'a testé, travaillé. On a discuté avec les comédiens. Il y a eu beaucoup d'allers-retours avec eux aussi pour se mettre d'accord sur ce qui nous plaisait, ce que ça racontait, si c'était clair ce qu'on faisait, quoi.
5: D'où vient le mot off aussi?
8: Alors c'est justement parce qu'il n'y a pas de parole, c'est venu très tôt dans la création, au début ça devait être un titre provisoire et c'est resté, c'était juste parce qu'il n'y avait pas de parole, j'ai mis off sur les paroles quoi, c'était une pièce où ça ne parlait pas.
9: Pouvez-vous nous parler de Off, cette pièce qui nous a réunis aujourd'hui pour passer un bon moment tous ensemble?
8: Alors comme je le disais tout à l'heure, c'est une sorte de boîte à musique. Le pitch du spectacle, ce sont deux personnages qui semblent être des techniciens ou en tout cas des bricoleurs, des artisans, et qui sont tout affairés à montrer au grand public une machine qu'ils ont fabriquée, qui est une sorte de boîte à musique. Seulement, les personnages de la boîte à musique sont des comédiens, en fait. Voilà. Et en fait, dans mon idée aussi, l'intérêt, c'était que la musique remplaçait les paroles et que, quelque part, les comédiens étaient portés par la musique dans les intentions.
9: Vous ne savez jouer que des pièces muettes ou savez aussi jouer des pièces qui parlent ?
8: Alors, la compagnie, on a joué plein de pièces différentes. Ça doit être notre 5 ou 6 ou, je sais pas, 7e création. Et jusqu'ici, ça parlait. Et en fait, juste avant off, on avait eu une commande pour un tout petit spectacle qui durait 20 minutes, qui s'appelle Spectator, qui est une autre pièce de notre compagnie, de notre répertoire, qui était sans parole. Mais c'était très court et c'était un peu frustrant et je me suis dit tiens, ce serait rigolo si les mêmes personnages pouvaient bouger, se déplacer, tout ça, parce que dans Spectator c'est vraiment très court. Et donc c'est pour ça qu'on a deux pièces sans parole, mais sinon on a joué beaucoup de pièces avec des paroles.
9: Merci.
8: Merci à toi.
5: Pour clôturer cette interview, je laisse la parole à Aubert et Laurent, comédien de la compagnie du Détour.
0: Bonjour Laurent. Je voudrais savoir quelle formation avez-vous suivie pour être comédien?
1: Bonjour Robert, moi pour être comédien, donc j'ai commencé au lycée, il y avait des ateliers, donc ça remonte à très longtemps, parce que ça fait pas de 30 ans. Donc j'ai commencé dans des ateliers scolaires, et après en arrivant dans la poursuite de mes études, je suis arrivé à Amiens, donc il y avait des ateliers à Amiens, à la Maison du Théâtre, avec plusieurs compagnies, la compagnie La Chrysalide, d'autres compagnies de l'époque qui proposaient des ateliers, et après c'est sous forme de stage ou d'autres choses, mais je n'ai pas fait le conservatoire ou des écoles de théâtre classique, c'est plutôt après avec l'expérience aussi, un peu comme Julien, où j'ai travaillé avec beaucoup de compagnies amiennoises, et petit à petit je me suis formé... comme ça également.
0: À quel âge avez-vous découvert le théâtre ?
1: Comme je le disais juste avant, donc j'ai découvert le théâtre... découvert vraiment le théâtre, moi c'est au lycée. Parce que je viens de la campagne et j'étais jamais allé au théâtre. Donc au lycée, j'étais à Beauvais et il y a eu une sortie, j'étais à l'internat, je me souviens très bien, c'était une sortie à Bobigny. Une sortie scolaire en gros, et j'ai découvert le théâtre avec un théâtre très particulier, c'était Lève d'Odine, je m'en souviens très bien, toi c'était mon premier spectacle, donc je devais avoir 16 ou 17 ans, et c'est ça qui m'a donné envie de voir le théâtre, enfin de faire du théâtre. J'ai découvert qu'au lycée, comme je te disais, il y avait des ateliers, etc., et donc j'ai découvert le théâtre en le voyant et après en faisant dans des ateliers.
0: Et maintenant, le théâtre est-il votre métier principal ?
1: Non, moi je suis amateur dans la compagnie, c'est-à-dire que je suis à côté enseignant. Je suis en éducation nationale et c'est ma grosse deuxième activité après mon métier d'enseignant. Je fais beaucoup de théâtre à côté, c'est une passion qui prend beaucoup de temps dans ma vie, donc c'est une deuxième activité importante pour moi.
0: Participez-vous en parallèle à d'autres pièces de théâtre ?
1: Alors j'ai eu fait, comme je te disais, j'ai été à un moment dans beaucoup de compagnies, maintenant je suis essentiellement, ça peut m'arriver de temps en temps d'être appelé avec d'autres compagnies, mais là je fais essentiellement partie que de la compagnie du Détour, donc oui je fais partie des autres spectacles de la compagnie du Détour.
0: Quelle pièce de théâtre est votre coup de cœur ?
1: Mon premier coup de cœur, ce que je savais, c'était Lève d'Odine, ça c'est, pour moi c'était un flash. Après des compagnies, j'en ai vu tellement, je saurais pas te dire un spectacle comme ça que j'ai vu qui m'a chamboulé, c'est trop dur. Ouais, les gros patinent bien, j'aime bien. Il y a des spectacles de rue qui m'ont retourné, il y en a plein. Dans ceux que j'ai fait, c'est dur aussi ça. J'aime bien tous les spectacles qu'on a fait, je pourrais pas dire celui que j'aurais préféré.
0: Mais toujours super difficile. Ouais. Pouvez-vous nous partager un moment heureux vécu sur scène ?
1: Alors, vécu sur scène, il y en a plusieurs. Là, avec la compagnie, on a eu la chance de jouer dans La Fête dans la Ville, ce spectacle que vous allez voir ce soir. On l'a joué il y a 3 ans dans La Fête dans la Ville, dans le parc de l'Évêché, qui est un parc qui est super. Pour nous, c'était vraiment une chance d'être invité dans ce festival. Enfin, toi, c'est La Fête dans la rue, en gros, d'Amiens. Ça, on a pu le jouer. Après, on a eu la chance aussi récemment avec Julien, qui est à côté, de participer à un stage organisé par Ariane Mouchkine, qui est une grande dame du théâtre, qui a eu lieu à la Maison de la Culture d'Amiens. Ça, c'était il y a 2-3 ans aussi. Pendant 10 jours, on a eu la chance d'être dans ce qu'elle appelle l'école nomade. Et donc, on a été, toi, ça fait partie de mon expérience. Elle nous a, entre guillemets, formés. Enfin, on a participé à un stage de formation d'acteurs. Et ça, c'était une belle expérience aussi. Enfin, il y en a plein d'autres, mais voilà.
0: Je suis d'Amiens, donc je connais un peu tout ça.
1: Ok.
0: Merci bien.
1: Merci à toi.
5: Merci pour toutes ces informations. Dites-nous où on peut vous retrouver sur les réseaux sociaux pour suivre votre actualité.
8: Alors, on a un Facebook, la compagnie du détour. On a un Instagram aussi. Alors, on n'est pas hyper actif, mais on essaye de mettre au fur et à mesure quand même nos sorties et notre visibilité. On fait plusieurs choses dans l'année. On a plusieurs trucs. Par exemple, on organise aussi un concept qui s'appelle le Barbichette, qui est en fait un système de c'est des comédiens qui vont faire le service dans des événements. On a travaillé notamment à Corby dans le cadre des jeudis atypiques à Corby où ils viennent un spectacle et où le spectateur arrivait une heure et demie avant et ils étaient servis par des personnages en costume et qui leur servaient théâtralement de quoi se nourrir et de quoi boire. Donc c'est une autre forme de notre compagnie. C'est en ce moment, c'est essentiellement ça qu'on fait avec Off et le spectateur dont j'ai parlé récemment.
2: Maintenant, écoutons Clémence et sa chronique sur Cyrano de Bergerac.
9: Bonjour à tous et à tous. Bienvenue sur Radio Campus. Aujourd'hui, nous allons parler de Cyrano de Bergerac. Qu'est-ce que Cyrano de Bergerac ? C'est une pièce d'Edmond Rostand. C'est la plus célèbre et la plus populaire. Edmond Rostand est un auteur qui a pris des personnages qui avaient déjà existé, car dans Cyrano de Bergerac, il y a plusieurs personnages historiques. D'abord, Cyrano de Bergerac. Cyrano de Bergerac a bel et bien existé entre 1819 et 1850. Il y a le comte de Guiche et Christian de Neuvillette. C'est une tragédie en 5 actes. Nous connaissons les tirades les plus connues, comme celle des nés, celle des non-merci et la mort de Cyrano. Cyrano est un personnage complexe, timide et courageux, qui évolue au fil des 5 actes. Comme tous les autres personnages, ils ne sont pas figés dans la pièce, ils évoluent au fil de la pièce. Les autres personnages sont Christian, le baron de Neuvillette, qui, contrairement à Cyrano, un bel homme, mais qui n'a pas d'esprit. Il a l'esprit facile des militaires. Après, il y a Roxane, la cousine de Cyrano, qui s'appelle en réalité Madeleine Robin, mais comme c'est une précieuse, elle préfère se faire appeler Roxane. Elle a un bel esprit et elle aussi évalue au fil des saisons. Il y a le comte de Guiche, qui est le gendre de Richelieu. Il évalue lui aussi au fil des saisons. Mais il est amoureux de Roxane et il aime le pouvoir. Nous découvrons dans ce texte l'ambiance du roi Louis XIII, car Edmond Rostand, l'auteur du livre, était fasciné par cette ambiance et voulait depuis longtemps faire un livre dans l'époque du roi Louis XIII et Richelieu. Cyrano de Bergerac a suscité de nombreuses pièces, mais aussi un film au cinéma avec Gérard Depardieu, Vincent Pérez et Anne Brochet. Le film est sorti en 1990. C'est un film français. Dans Cyrano de Bergerac, il y a des scènes très émouvantes, d'autres scènes qui sont plus centrées sur l'action. Surtout, si vous regardez Cyrano de Bergerac, ne montrez pas votre nez. Car, comme le dit quelqu'un, même sortir un mouchoir est une insulte.
10: Puis Johanna nous parle d'une réécriture de Roméo et Juliette version dark romance.
11: C'est un clin d'œil. Quand on réalise la qualité de théâtre, l'amour et le romantisme, c'est pas du tout comme par le grand public. L'amour est de deux côtés, Roméo et Juliette, mais depuis un certain temps, on s'ennuie toujours d'aimer et d'être aimé, parce que l'amour n'a pas de prix malgré qu'on rêve. Et on tombe dans un piège. L'amour fait partie de nous. Il y a des méchants comme il y a des bienveillants. Cela peut être un signal positif ou quelconque qui est pour dire, exprimer ses sentiments et des fois c'est dur. Roméo et Juliette de Shakespeare, c'est une vraie histoire d'amour. Et cela fait du bien de découvrir l'univers de l'amour. Accepter en vrai dans les jeux de rôle, dans le théâtre. Et parlant du théâtre, on peut dire bravo, c'est génial de savoir apprendre à aimer notre actualité. Le problème, parce que le temps passe, il faut saisir un moment que pour soi et pour son amoureux. Est-ce que l'amour entre Roméo et Juliette était vraiment réel ou c'était un savoir-faire dans l'amour? Ça ne se passe pas vraiment dans les règles de l'art. Lui a beaucoup trop bu et s'est trompé de tante. Et elle, furieuse, le menace carrément. D'ailleurs, lui et son mode de vie de bad boy représentent tout ce que sa femme tente d'éviter, les problèmes. Elle en a déjà assez avec la mort de sa mère et les responsabilités de sa petite sœur sur les bras. Mais c'est compté sans l'étrange attirance qu'il éprouve immédiatement de l'un pour l'autre, presque à leur corps défendant. Je sais que je l'aime, parce que le regarder me fait mal, ce qui me rend paradoxalement vivante. Je l'aime parce que quand il me touche, j'ai le corps qui explose et un milieu de particules. Parce qu'il suffit que nous soyons dans la même pièce pour que mon univers se résume à lui. Je l'aime et j'étouffe d'être aussi impuissante à chasser ce que je hante cet instant. L'amour entre une femme et un homme comme Juliette et Roméo, c'est une vraie histoire, mais dans les situations compliquées et sombres. Il y avait des familles qui se hantaient, une réalité maudite. D'ailleurs, ils s'aimaient beaucoup, mais c'était un amour maudit. Malheureusement, en effet, leur famille se haïssait et détestait. Donc, c'était un amour maudit et mal tourné à la fin.
10: On fait tout de suite une pause musicale avec Les Comédiens de Charles Aznavour.

0: Ensuite, écoutons mon interview où je raconte ma carrière au théâtre.
1: Bonjour à toutes et à tous et bienvenue sur Bunka Radio. Aujourd'hui, on va parler d'une passion qui permet parfois de se découvrir autrement, de prendre confiance en soi et surtout de partager beaucoup d'émotions, c'est-à-dire le théâtre. Et pour en parler, j'ai le plaisir d'accueillir aujourd'hui un invité qui pratique le théâtre depuis plusieurs années, d'abord en troupe, puis en atelier théâtre. Bonjour et merci d'être avec nous aujourd'hui. Bonjour Philippe.
0: Bonjour, je vous remercie de m'avoir interviewé.
1: C'est avec plaisir. Pour commencer, une petite question. Est-ce que tu pourrais un peu te présenter à nos auditeurs ?
0: Eh bien, je m'appelle Philippe Vivian et voilà, je fais du théâtre depuis l'âge de 16 ans. J'ai débuté avec les plus grands metteurs en scène et j'ai joué avec les plus grands comédiens sur Versailles Chantier, le théâtre Montpensier que j'ai fait avec Monsieur Renaud Michel, qui était mon metteur en scène. Et j'ai joué, par exemple, le Pierrot la vie. Là, c'était ma première création.
1: Et sinon, en dehors du théâtre, alors, tu as quel âge? Qu'est-ce que tu peux faire?
0: Ah bah là, à ce moment-là...
1: Actuellement, tu as...
0: Ah, actuellement, oui. J'ai 61 ans.
1: 61 ans, c'est... Ah bah tu l'es fait.
0: L'âge de la retraite.
1: Très bien. Alors... Du coup, le théâtre semble avoir une place importante dans votre vie.
0: Ah, c'est ma passion.
1: Oui.
0: Ça et l'écriture, c'est une passion directe.
1: Ça se sent. Alors, qu'est-ce qui vous plaît le plus quand vous faites du théâtre ?
0: La peur.
1: La peur, c'est-à-dire ?
0: La peur et le stress.
1: D'accord.
0: Si vous voulez, je peux vous en parler un peu, si vous voulez.
1: Bien sûr, bien sûr.
0: Le stress, parce que bon, on est dans les loges, déjà.
1: Oui.
0: On a un miroir pour tout simplement le maquillage.
1: Se préparer, oui.
0: Mais plus par préparation avant de rentrer sur scène. Et plus ça va, plus le cœur il s'accélère parce que on peut dire que c'est incroyable, quoi. On passe devant des centaines et des centaines de spectateurs. Ouh.
1: C'est une peur positive.
0: Tout à fait.
1: Donc c'est plutôt positif.
0: C'est plutôt positif, en effet.
1: Et alors du coup, est-ce que pour vous aussi, le fait de jouer, de rencontrer des gens, monter sur scène, ça fait partie aussi des choses que vous appréciez avec le théâtre ?
0: Ah ouais, tout à fait. Ouais.
1: Et du coup, effectivement, quand on vous voit aujourd'hui parler du théâtre, on sent quelque chose de très positif.
0: Ouais.
1: Mais alors, au départ, comment a commencé cette aventure ?
0: Ah. Alors, ça a commencé depuis à peu près l'âge de... l'âge de 16 ans. J'étais comédien amateur. Et là, après, je suis devenu professionnel du théâtre. Et voilà, quoi, ça a commencé comme ça.
1: D'accord. Et du coup, est-ce que vous vous souvenez de votre tout premier contact avec le théâtre ? C'était un choix personnel ou quelqu'un vous a donné envie d'essayer ?
0: J'ai été lancé par M. Michel Renaud et il m'a dit il faut absolument que tu fasses du théâtre, t'es doué pour ça.
1: Et du coup, avant de commencer le théâtre, est-ce que vous aviez peur, est-ce que vous aviez des appréhensions, est-ce que de la timidité ou...
0: Comme je disais, c'est que avant de me maquiller, j'étais là, je fermais les yeux et j'entendais les gens déjà parler dans les coulisses. Et malheureusement, dans les coulisses, il ne faut jamais parler. Ça coupe toute la concentration et tout ça, quoi.
1: Alors, est-ce que vous vous rappelez de la première fois où vous êtes monté sur scène?
0: Ouais.
1: Et c'était pour quelle pièce?
0: Alors, c'était Le Rêve d'Icare.
1: Oui.
0: Le Rêve d'Icare, ça commençait... la lumière commençait à s'éteindre. Les projecteurs s'allument tout d'un coup, comme ça. Mais on voyait rien. Juste des piles.
1: Des colonnes?
0: Ouais, voilà. Ça commençait par des colonnes... Et voilà, quoi. Et tout d'un coup, comme ça, il y avait un vélo qui passait. Qui passait de l'un à l'autre. C'était vraiment stressant, quoi. Mais j'aimais.
1: Mais vous aimiez.
0: J'aimais le stress.
1: Ça vous faisait plaisir et un peu la délivrance à la fin.
0: Ah ouais, tout à fait, les applaudissements. Ouais. Mais pas que pour ça! Pour ma vie, pour mon équilibre. Mmh.
1: Dans votre expérience, vous avez connu à la fois une troupe de théâtre.
0: Oui.
1: Et des ateliers théâtre par la suite, un peu comme ici.
0: C'est à Tétéritis.
1: Oui, au Château Blanc. Donc c'est
0: au Château
1: Blanc. Ateliers.
0: Ouais, tout
1: et
0: à
1: du
0: fait.
1: Coup, les troupes avec Eurydice, du coup, dans les années. On a vu un peu tout à l'heure, vous m'avez montré des photos dans les années 80.
0: Ah ouais, 80. Tout à fait.
1: Alors, dans
0: j'avais les... 16 ans.
1: Oui, et alors moi, j'avais 14 jours. Sur la photo que vous m'aviez montrée.
0: Oui, tout à fait.
1: Voilà. Et. Effectivement, vous m'avez montré des photos où on peut voir Popek dessus, ah, d'autres ouais. personnes. De
0: Vigneault, il y avait qui si la canadienne, Fabienne Thibault, Rufus, Popek, enfin j'ai connu toutes ces grandes, tous ces grands acteurs, tous ces grands... et comiques.
1: Oui.
0: Et je me rappelle d'un souvenir que j'ai eu, j'étais en train de servir au bar... Et il y avait Rufus en ce temps-là, qui était dans les pas dans les coulisses, mais à côté de la porte de avant de rentrer, quoi.
1: Oui.
0: Avant de rentrer sur scène. Ce que j'ai jamais vu, il était là. Il avançait. Et plus il avançait, et ben plus il était concentré, plus il était dans son rôle, dans son

0: Angers. Quand j'étais mal dans ma tête, le théâtre m'a apporté beaucoup d'amour, côté jardin, côté cour. Ça, c'est un de mes textes que je dis.
1: D'ailleurs, vous avez interprété un rôle où vous lisiez des poèmes.
0: Tout à fait.
1: D'accord. Oui, effectivement, c'est votre deuxième passion, l'écriture de poèmes.
0: Ah, ouais. Déjà la plus poésie, en oui. Ouais, c'est mon rêve d'en refaire encore. Quoi.
1: Ouais, alors la poésie, vous n'avez pas arrêté, vous continuez d'en écrire.
0: Ah ouais, tout à fait. J'ai plus de 1500 textes.
1: Ouais, c'est énorme, c'est énorme. Alors, le théâtre demande aussi beaucoup d'émotions. Est-ce que ça vous aide à exprimer certaines choses plus facilement
0: de, ouais, de la pratique, tout à fait. Déjà, apprendre à parler, ça c'est difficile. Avoir une diction parfaite. Sinon, tout est loupé, quoi. On bafouille et tout est mort.
1: Ah oui, tout à fait, tout à fait. Alors, il y a aussi tous ces moments marquants qu'on garde longtemps en mémoire. Est-ce qu'il y a une représentation ou un moment sur scène que vous n'oublierez jamais?
0: De jouer avec les professionnels, les vrais.
1: D'accord.
0: Moi, j'étais qu'un amateur, qui après est devenu professionnel. Mais...
1: Alors, tout à l'heure, quand vous me faisiez montrer...
0: les photos.
1: Les photos, effectivement... Ouais. On sent que tous les souvenirs sont encore là, que vous n'avez rien
0: oublié. Ah ouais.
1: Et on sent le...
0: La passion.
1: La passion.
0: Ah ouais, la passion, ouais. D'ailleurs, si je peux me permettre, un instant.
1: Oui.
0: Ma référente, qui s'appelle Ophélie, m'a dit, on ira à Abbeville tous les deux.
1: Oui.
0: Pour m'inscrire au théâtre Saint-André.
1: On peut voir, oui, tout à fait.
0: Hein, et j'ai joué aussi au grand théâtre municipal d'Abbeville.
1: Oui, vous m'avez fait voir les photos.
0: Voilà, j'étais à Amiens aussi, j'étais en Pologne, j'étais partout, quoi.
1: Donc, avec le recul aujourd'hui, qu'est-ce que vous diriez que le théâtre vous a apporté de plus précieux?
0: Ben, déjà, pour moi, c'est l'amour du théâtre.
1: Non, mais c'est très beau, c'est très beau. On arrive tout doucement à la fin de cette interview.
0: Oui.
1: Du coup, dans les dernières questions, si quelqu'un nous écoute aujourd'hui et hésite à essayer le théâtre, qu'auriez-vous envie de lui dire?
0: Ah, surtout, vivez-le, mais à fond.
1: D'accord. Donc, voilà. Il faut essayer, quoi.
0: Voilà, essayer, tout à fait.
1: Et pour terminer, qu'est-ce que le théâtre représente pour vous aujourd'hui à 61 ans?
0: Si je pourrais dire ma jeunesse, voilà.
1: Ça vous rappelle votre jeunesse?
0: Ah ouais.
1: Et même si à 61 ans, je rappelle, on est toujours jeune.
0: Tout à fait.
1: Voilà. Eh ben, merci beaucoup Philippe d'avoir partagé tout ça avec nous aujourd'hui.
0: Mais de rien.
1: C'était un échange très touchant, très humain. Comme quoi le théâtre, ce n'est pas seulement monter sur scène, c'est aussi rencontrer les autres, apprendre sur soi et vivre des émotions qu'on ne soupçonne pas toujours.
0: Et que j'oublierai jamais.
1: Et que vous oublierez jamais, on l'a bien entendu, on l'a bien
0: senti. Voilà.
1: En tout cas, merci pour ce moment
0: de
1: partage.
0: C'est moi qui vous remercie.
2: Pour compléter son interview, Philippe vous propose de lire son poème, Le Voyageur.
0: Le vent doux de l'été t'a transpercé sur le sable blanc qui faisait rêver. Tu étais étendu là, endormi, sous ce soleil brûlant. Aujourd'hui, tu en profites de tous tes instants de liberté, car la vie va si vite. Tu garderas ces images au fond de toi, sous ce ciel étoilé. Lui qui va se coucher derrière les nuages. Ton chemin est encore long pour aller te reposer. Alors, tu viendras t'allonger dans la nuit comme le ferait un papillon. Après ce poème, continuons le voyage avec la chronique de François sur le comédien Jacques Weber.
3: Ici François de Bunker Radio. Je veux vous parler du comédien Jacques Weber. Jacques Weber est un acteur, directeur de théâtre, réalisateur, scénariste, metteur en scène et auteur né le 23 août 1949 à Paris 10e. Nom de naissance Jacques-Henri Robert Weber. Nationalité française. Formation Conservatoire National Supérieur d'Art Dramatique, lycée Carnot, cours Florent. Période d'activité depuis 1969. Liste détaillée. César du meilleur acteur dans un second rôle, Cyrano de Bergerac,

0: Officier des Arts et des Lettres en 1992. Officier de la Légion d'honneur en 2008. Chevalier de l'Ordre national du mérite, César du cinéma. Film notable, État de siège, Le Moulin Plaisir, Rive droite, Rive gauche, Cyrano de Bergerac, Bon marché, l'insolent. La famille. Jacques-Henri Robert Weber est né le 23 août 1949 à Paris, 10e, dans une famille bourgeoise. Son père, Robert Weber, qui avait des origines suisses, fut physicien, puis chimiste, polytechnicien et enfin directeur de laboratoire. Sa mère, Madeleine Weber, mère au foyer, adorait l'opéra et la littérature. Il a un frère aîné et deux sœurs. Le 2 février 1981, il épouse Christine Dupont. Le couple a trois enfants. Tommy, réalisateur, Stanley, comédien et Kim, photographe. Formation. Élève au lycée Carnot, il a pour camarade de classe Jacques Spitzer. Il rencontre Francis Huster au conservatoire du 18e arrondissement, puis poursuit ses classes en art dramatique à l'école de la rue Blanche pour finalement intégrer en 1969 le conservatoire dont il sort avec un prix d'excellence. C'est à cette époque qu'il rencontre Pierre Brasseur qui devient son mentor, vivant à ses côtés un an et demi. Il refuse d'entrer à la Comédie française et intègre le théâtre populaire de Reims de Robert Hossein. Dès sa sortie au Conservatoire national, Jacques Weber va mener de front une carrière de théâtre, à la télévision et au cinéma. En 1970, Marcel Craven l'engage pour jouer dans Tartuffe à la télévision. De 1971 et 1972, il est à l'affiche au Théâtre de Reims de Crime et Châtiment, puis les bas-fonds sur une mise en scène de Robert Hossein. En 1972, au cinéma, il est Haroun dans Faustine et Le Bel Été, puis il rejoint au Chili toute l'équipe de Costa Gravas pour jouer le rôle d'Hugo dans État de siège. Depuis RAS 1913 d'Yves Boisset, il obtient également des rôles principaux dans Le Malin Plaisir, son personnage, et séduit par sa partenaire Claude Jade. Il joue le rôle principal du jeune écrivain Marc entièrement nu. Il découvre dans ce policier de Bernard Jublan Michel un complot de meurtre. Son personnage tombe sur le charme d'Anissé Alvina dans Une femme fatale de Jacques Daniel Valle. De 1979 à 1985, il dirige le Centre dramatique national de Lyon, théâtre du 8e, puis de 1986 à 2001, le théâtre de Nice, Centre dramatique national Nice-Côte d'Azur. Il a joué et mis en scène les grands rôles du théâtre classique, dont Cyrano, pendant plusieurs saisons. Il joue 500 fois le rôle-titre de Cyrano de Bergerac en 1990. C'est le comte Guy de Guiche qu'il interprète. En 1982, il est bel ami de Guy de Maupassant dans l'adaptation de Pierre Cardinal. À la télévision, il interprète entre autres le comte de Monte Cristo, de Denis de la Patellière et le juge Antoine Rives dans le feuilleton de Gilles Béat. En 1998, il joue Don Juan. En 2008, il dirige Isabelle Adjani dans une adaptation télévisée de Figaro qu'il réalise pour France 3. Jacques Weber consacre principalement son temps au théâtre où il multiplie ses rôles. Une journée particulière, Phèdre, Le Limier, Ondine, Love Letters, Solness, Le Constructeur, La Dame de la Mer. En 2018, il est à l'affiche de deux pièces, Hugo au bistrot, d'après les textes de Victor Hugo, et Le Tartuffe, mise en scène de Peter Stein. En juin 2020, lors d'une interview, il révèle avoir lutté contre un cancer, un lymphome diagnostiqué en 2019. Le 8 mars 2023, Jacques Weber sort son livre autobiographique « On ne dit jamais assez aux gens qu'on les aime ». Voilà, merci à tous.
1: Prenons une pause musicale avec Jerry Halliwell et son tube « It's When the Men ».

0: Hubert nous parle d'une de ses passions, le jeu de rôle. Il y fait le lien avec l'interprétation au théâtre comme au jeu.
1: Bonjour Hubert.
2: Ludo.
1: Alors Hubert, tu es maître du jeu en jeu de rôle. Peux-tu nous expliquer en quoi cela consiste en quelques mots ?
2: J'organise des parties de jeu de rôle où je crée un scénario pour que mes joueurs vont interpréter en incarnant un personnage du rôle qu'ils ont conçu en suivant les règles du livre de joueurs.
1: D'accord. Depuis combien de temps fais-tu du jeu de rôle et comment as-tu découvert le jeu de rôle ?
2: J'ai commencé le jeu de rôle en 2005. C'est un ami qui m'a fait découvrir une boutique qui faisait du jeu de rôle et du wargame. Et cela m'a donné envie et j'ai acheté des bouquins. Et j'ai commencé avec des amis.
1: Très bien. Et du coup, à quel jeu de rôle fais-tu jouer tes participants ?
2: Je les fais jouer à Pathfinder jeu de rôle seconde édition. Du Warhammer, Donjons et Dragons également. Pathfinder qui est le plus futuriste. Tandis que les autres sont des médiévaux fantastiques. J'ai également pratiqué Doom jeu de rôle, World of Warcraft jeu de rôle.
1: Tu as fait pas mal de jeux, et si tu ne devais en choisir qu'un, lequel choisirais-tu ?
2: C'est un choix difficile, mais je pense que je resterai sur Pathfinder seconde édition.
1: Et pourquoi celui-là particulièrement ?
2: J'ai commencé le jeu de rôle sur du médiéval fantastique, et ensuite je suis passé sur du futuriste. Mais je préfère le Medfan.
1: Très bien. Effectivement, c'est un univers sympa. Tu disais que les joueurs interprètent un personnage qu'ils créent avec des règles. Peux-tu nous en dire un peu plus ? Quels peuvent être ces personnages du fait que ton univers est médiéval fantastique ?
2: Ok, je prends du temps avec mes joueurs à partir de feuilles de personnages vierges et à l'aide du livre de règles. Les joueurs choisissent une race, une classe, c'est-à-dire le type de personnage par exemple, guerrier, prêtre, sorcier, druide, etc. Il peut y avoir des sous-classes ou des domaines de compétences. Le joueur choisit également un historique pour son personnage. Il vient lui créer un background, c'est-à-dire l'histoire de sa vie. Il vient également le décrire physiquement. Dans l'univers de Pathfinder, on retrouve des elfes, des nains, des demi-orques, des humains, des gnomes, des halflings et encore bien d'autres.
1: Très bien, y a pas mal de choix. Donc tes joueurs doivent vraiment incarner le personnage qu'ils ont créé avec toi en prenant en compte les différentes caractéristiques qu'on peut retrouver.
2: Oui, le roleplay est très important dans le jeu de rôle, ce qui permet une meilleure immersion dans le jeu, c'est-à-dire que les joueurs ont l'impression de vivre l'histoire.
1: En fait, c'est un peu comme au théâtre avec les acteurs qui interprètent des rôles.
2: Oui, c'est tout à fait ça. D'ailleurs, tant que maître du jeu, je peux attribuer des points bonus aux joueurs qui ont un bon roleplay afin de faire progresser leur personnage.
1: Et est-ce que tu as déjà entendu parler de jeux de rôle grandeur nature ? Bon, du coup, c'est-à-dire les jeux de rôle avec costume et où il n'y a pas de table ni de dés, mais une interprétation pure et dure d'un rôle.
2: Oui, j'ai vu ça sur Internet, mais je ne connaissais pas avant et je n'ai jamais pratiqué. J'aimerais pouvoir essayer.
1: Donc tu es donc maître du jeu, mais es-tu déjà passé de l'autre côté de la table pour être joueur ?
2: Oui, j'ai déjà pu essayer sur des parties de Donjons & Dragons et une campagne de Star Wars.
1: Ouais, tu avais eu un super maître du jeu, il me semble. Hein. Alors, et que préfères-tu et pourquoi ?
2: Je préfère être maître du jeu pour continuer à écrire mes scénarios et les faire découvrir à mes joueurs.
1: Ok. Et oui, donc effectivement, toi tu écris tes scénarios. Cela te demande-t-il beaucoup de temps pour les écrire et que fais-tu exactement ?
2: Alors, cela prend beaucoup de temps car il faut anticiper les actions que peuvent faire les joueurs afin de proposer une continuité au scénario. Je crée des monstres avec leurs fiches de verso. Je crée également des cartes. S'il y a besoin dans le scénario, je peux travailler plusieurs heures par semaine dessus, mais cela dépend également de l'inspiration. Et à côté, je suis en train de créer mon propre univers.
1: D'accord, donc tu crées ton propre univers. Alors, c'est-à-dire, tu peux nous expliquer un peu ?
2: Alors, cela se passerait sur un continent sur la base de Pafidor. Ce serait également un univers inspiré de la série Elder Scrolls. Mais cela me donne beaucoup de travail que je réalise avec beaucoup de plaisir. Il s'appelle Svedlerd.
1: Alors, le nom n'est pas facile. Hein? Ok. Alors, comptes-tu, à partir de cet univers, créer ton propre jeu de rôle ainsi que les règles qui vont avec ?
2: Non, pour le moment, c'est juste pour moi et mon plaisir.
1: Ok, très bien. Du coup, le jeu de rôle demande-t-il beaucoup d'investissement pour commencer ? Pour un nouveau joueur qui voudrait commencer, est-ce qu'il faut beaucoup investir ?
2: Ouais, des livres, des dés, différents accessoires. Mais cela coûte beaucoup moins cher en tant que joueur.
1: Oui, parce que forcément, le maître du jeu investit plus. Il y a le bouquin avec toutes les règles, les créatures, etc. Donc effectivement, pour les joueurs, ça peut coûter relativement beaucoup moins cher. Ouais. Et si des personnes, ont envie d'essayer en t'écoutant, quels conseils pourrais-tu leur donner ?
2: Ils peuvent commencer avec des boîtes d'initiation où tu es compris dans les règles simplifiées. Et des personnages précisés, on les trouve facilement en boutique spécialisée ou dans les grandes librairies ou magasins de jeux. Il y a différents univers comme Donjons et Dragons, Pathfinder, Sud,
1: Toulouse,
2: etc.
1: Alors, oui, et moi je voudrais revenir là-dessus, Hubert. Effectivement, les boîtes d'initiation peuvent être très intéressantes. D'ailleurs, tu nous avais fait vivre une aventure où j'étais joueur avec d'autres personnes sur Pathfinder 2e édition.
2: Ouais.
1: Où c'était une boîte où les personnages étaient très bien faits, les feuilles de personnages étaient très très bien. Tu avais toi à ta disposition en tant que maître du jeu des cartes. Donc forcément les scénarios, un scénario qui était déjà écrit et avec pas mal d'aides de jeu. Donc pour commencer, c'est assez simple et c'est très très bien, ça peut mettre un bon pied dans le jeu de rôle. Eh ben, écoute Hubert, je te remercie pour toutes ces informations et je te dis à très bientôt.
2: Merci Jo, à bientôt.
3: Bonjour à tous, si je vous dis Molière, pensez-vous comme moi au grand auteur classique né en 1622. Si de son vrai nom Jean-Baptiste Coupeau-Culin, Molière est l'un des plus grands dramaturges français. Il reste un modèle et une référence. Son père voulait le faire travailler pour le roi. Mais Molière aime trop le théâtre. Il abandonne ses études de droit et s'associe à quelques camarades, dont trois font partie de la famille Béjart. La troupe parcourt la province avant de séduire le Louis XIV. S'il excelle un peu dans un premier temps avec la farce, c'est dans la comédie plus profonde qu'il se distingue. Avez-vous déjà entendu parler de sa pièce appelée Le Malade Imaginaire ? Le Malade Imaginaire s'inscrit dans une thématique fréquente chez Molière, la médecine, puis ça symbolise la prétention scientifique à maîtriser la nature. Le Malade Imaginaire est également un spectacle total, car la comédie-ballet intègre la musique, le chant et la danse, offrant un divertissement des plus présents. Cette œuvre est sa dernière. Molière souffrait de tuberculose. Il fait un malaise lors de la 4e représentation le 17 février 1673, dont il meurt quelques heures plus tard. Cette œuvre met en scène Argan, grand hypochondriaque, père de deux enfants, Angélique et Louison. Il aimerait que sa fille Angélique épouse un médecin pour remplacer celui qu'il a actuellement. Le problème, Angélique aime Cléante. La servante, Toinette, soutient leur amour, tandis que la belle-mère d'Angélique soutient le mariage arrangé. Après avoir ri d'Argan et de son caractère hypochondriaque, du médecin et de son savoir, de la belle-mère et de son comportement opportuniste, pourquoi Argan ne devrait-il pas médecin lui-même ? Pour finir, Stéphane vous propose une chronique jeu vidéo.
4: Ouvrez les rideaux et fermez les yeux. Imaginez-vous dans un jeu vidéo, pas devant votre écran, mais à l'intérieur. Vous êtes en Chine féodale. Le vent souffle, la poussière se lève sous vos pas. Vous êtes un soldat engagé dans une guerre qui vous dépasse. La révolte des turbans jaunes éclate, le pays est en chaos. Vous n'êtes pas un simple spectateur, vous êtes un acteur. Vous recevez vos ordres du général Eugene. Votre mission ? Rétablir l'ordre, protéger les civils et survivre. Vous avancez une arme à la main. Chaque combat est réel, chaque décision compte. Et au fond, vous n'êtes plus vraiment en train de jouer. Vous êtes devenu ce personnage. Et c'est là que le lien entre le théâtre et le jeu vidéo devient fascinant. Au théâtre, un acteur monte sur scène, enfile un costume, apprend un texte et incarne quelqu'un d'autre. Dans le jeu vidéo, c'est différent, mais au fond, c'est pareil. Il n'y a pas de scène, pas de public visible, mais il y a un monde, et surtout, il y a vous. Prenons un exemple très connu, World of Warcraft. Dans ce jeu, vous choisissez une faction, l'Alliance ou la Horde, puis une classe, une race, guerrier, mage, voleur, etc. Mais ce choix ne s'arrête pas à des statistiques ou des compétences. Très vite, vous créez une identité, un nom, une histoire, une personnalité. Vous n'êtes plus un joueur, vous êtes quelqu'un dans ce monde. Et pour certains joueurs, ça va encore plus loin. Ils pratiquent ce qu'on appelle le roleplay. Le roleplay, c'est simple. Vous incarnez un personnage totalement. Vous parlez comme lui, vous pensez comme lui, vous réagissez comme lui. Imaginez une scène. Vous marchez dans une sombre forêt. Un autre joueur vous croise. Et au lieu de dire « Salut, ça va ?» Il vous dit « Que fais-tu dans ces terres dangereuses, étrangers ?» Et la chose qui change, vous répondez « Je suis un voyageur à la recherche de réponses. » Et sans vous en rendre compte, vous êtes entré dans une scène de théâtre. Sauf que cette fois-ci, il n'y a pas de script, pas de répétition, pas de metteur en scène. Tout est improvisé. Et c'est ça qui rend l'expérience unique. Le jeu vidéo devient un espace de création, un terrain d'imagination, un théâtre sans limite. Mais alors, pourquoi ça fonctionne aussi bien? Peut-être parce qu'au fond, on a tous envie de vivre autre chose et être quelqu'un d'autre. Ne serait-ce quelques minutes, un héros, un aventurier, un personnage avec une histoire plus grande que la nôtre. Le théâtre permet ça depuis des siècles. Le jeu vidéo, lui, l'a rendu accessible à tous. Plus besoin de scène, plus besoin de public. Il suffit d'un écran et un peu d'imagination. Mais attention, il y a une différence importante. Au théâtre, on sait qu'on joue un rôle. Dans le jeu vidéo, la frontière est parfois plus floue. On s'attache à son personnage. On vit ses victoires et ses échecs. On ressent quelque chose de réel dans un monde qui ne l'est pas. Et c'est peut-être là toute la force, mais aussi toute la limite de ces univers. Ainsi, la prochaine fois que vous lancez un jeu vidéo, posez-vous une question. Êtes-vous en train de jouer un personnage ou êtes-vous en train de devenir quelqu'un d'autre? Parce qu'au fond, que ce soit sur scène ou derrière un écran, le principe reste le même. On joue un rôle, mais surtout, on le vit. Merci de votre écoute, les petits amis, et à bientôt. 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À la prochaine.
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0: Originaire de Saint-Amand-les-Eaux, Mathilde Durier est la première carillonneuse de la ville de Douai, arrivée fin 2025 à ce poste unique en France, détenu jusqu'ici par des hommes depuis 1391. Sa mission est d'animer la ville en jouant sur le prestigieux carillon de 62 cloches le samedi matin et lors de concerts. Elle transmet aussi cet art aux élèves du conservatoire de Douai. Œuvrant sur d'autres carillons des Hauts-de-France et avec le carillon ambulant de Douai, elle nous parle de cette passion et de son parcours.
1: En effet, depuis la construction, donc depuis l'existence du Beffroi à la fin du XIVe siècle, il y a toujours eu un carillonneur à Douai.
2: Alors, vous pouvez décrire ce carillon à Douai, parce que déjà, pour y accéder, il y a 150 marches, hein, c'est ça, il faut gravir le Beffroi.
1: 153 peut-être, faudrait recompter. Mais oui, c'est l'instrument est en hauteur parce que le carillon est quand même un instrument qui s'écoule de l'extérieur et qui se trouve bien dans un point haut de la ville. Donc le Beffroi est très bien pour ça, donc dans les étages élevés du Beffroi. Le carillon d'aujourd'hui, bien sûr, est différent de celui du XIVe siècle, hein, puisqu'il y a eu différentes étapes dans la vie du Beffroi. Et le carillon que nous avons aujourd'hui, il a commencé à être installé en 1954 et il a été agrandi en 1974. Donc nous avons aujourd'hui un beau carillon de 62 cloches, ce qui pour les musiciens représente une étendue de 5 octaves, ce qui en fait un des 5 plus grands carillons de France.
2: Vous pouvez jouer des morceaux peut-être plus élaborés ou autrement ici ?
1: C'est ça, c'est-à-dire que pour s'appeler carillon, selon la définition de la Fédération mondiale du carillon, il faut avoir au minimum 23 cloches et un clavier. Ou alors être un ensemble historique de cloches d'avant 1940 et en avoir au moins 17. Donc ici, on a largement plus de 23 cloches, on a un clavier manuel qui nous permet de jouer de manière traditionnelle et ça permet de faire des musiques bien plus... on va dire virtuose ou fournie, plutôt des partitions plus fournies que sur un carillon de 23 ou 37 cloches par exemple.
2: Il faut donc adapter ces morceaux et puis le son n'est pas le même hein, en haut du Beffroi, proche des cloches, que ce que les habitants, habitantes de Douai entendent, hein, c'est ça, quand ils sont dans la cour de la mairie ou dans la rue de la mairie, quoi.
1: C'est ça. Une des particularités du métier de carillonneur, c'est qu'il faut savoir aussi arranger ou transcrire sa musique ou l'adapter par rapport au carillon sur lequel on se trouve au moment de jouer. Et puis, c'est un instrument qui s'écoute de l'extérieur. Donc moi, en tant que carillonneur, quand je joue, je n'entends pas du tout la même chose que le public ou le passant qui va être dans la rue ou dans la cour de la mairie. Et c'est vraiment, moi je vais entendre en plus toute la mécanique, tous les sons qui font pas partie de la musique et qui sont complètement inexistants quand on est à l'extérieur. Donc le meilleur point d'écoute, c'est vraiment l'extérieur.
2: Alors avant d'arriver ici au carillon de Douai, hein, du Beffroi de Douai, quel est votre parcours déjà en tant que carillonneuse ?
1: Le carillon, c'est mon premier instrument. J'ai grandi dans une ville du Nord où à l'école de musique, il y avait une classe de carillon. Donc j'ai été inscrite très jeune dans cette classe et j'ai fini tout mon parcours. Ensuite, j'ai été élève au conservatoire de Douai où j'ai obtenu mes diplômes. Et après, la vie de carillonneur, c'est un petit peu une vie de voyageur puisque ce n'est pas le carillonneur qui transporte son instrument, mais plutôt le carillonneur qui va vers l'instrument. Donc c'est un petit peu, j'ai commencé vraiment à être titulaire d'un premier carillon à Paris, et puis ensuite à Blois, et aujourd'hui à Douai. Il faut savoir que la particularité et l'énorme chance à Douai, c'est que c'est l'unique collectivité en France qui consacre un vrai emploi à temps plein au carillon, puisque ailleurs ce sont plutôt c'est essentiellement du bénévolat ou des rémunérations qui ne permettent pas de faire un salaire à temps plein. Donc ici, c'est vraiment le métier est dédié au carillon entièrement.
2: Alors après le départ de Stefano Coletti, hein, ancien carillonneur de Douai, ben ça a été un moment où la ville recherchait et ne trouvait personne. Comment vous est venu, vous, de devenir ici maître carillonneur à Douai? Comment ça s'est fait?
1: Alors effectivement, ça a dû être un petit peu compliqué du point de vue de la ville, parce que c'est le seul emploi en France, donc forcément les candidats sont plus rares que pour d'autres emplois. Et puis moi, j'avais une vie professionnelle à côté et je souhaitais revenir dans le Nord, donc j'ai surveillé un petit peu ce qui se passait au niveau des offres d'emploi. Et quand j'ai vu l'offre d'emploi de la mairie de Douai, bien évidemment, j'ai candidaté et j'ai eu la chance d'être retenue.
2: Et en plus de jouer du carillon le samedi matin, hein, c'est ça, tous les samedis matins, jour de marché, vous faites des concerts aussi?
1: Alors c'est ça, mon travail c'est à moitié un temps pédagogique et à moitié un temps artistique. Et dans tout ce qui est artistique, on met les concerts hebdomadaires du samedi matin, la saison estivale qui s'étend du concert avant la semaine de Gaillan jusqu'en mois d'octobre, les journées nationales du carillon. Et puis tout projet qui peut relever du carillon, voilà, il y a des projets pour 2027 qui vont se mettre en place, il y a des, tout ce qui fait vivre la vie campanaire à Douai.
2: Et quand vous parlez de transmettre, c'est en tant que professeur, c'est ça, au Conservatoire de Douai?
1: Exactement. Donc c'est depuis 1977, il y a une classe de carillon au Conservatoire de Douai, donc créée par Jacques Lannoy à l'époque. Ensuite, Stéphane Ottoletti a été professeur et aujourd'hui, c'est moi qui dispense les cours aux élèves. Donc c'est toujours aussi une volonté, parce que le carillon, c'est bien, mais il faut transmettre pour que ça puisse continuer à vivre.
2: Alors tout le monde peut devenir élève ou il faut déjà avoir des notions de piano? Comment ça se passe pour être élève au Conservatoire?
1: Eh bien, on prend contact avec le conservatoire, on s'inscrit et ensuite on peut démarrer le carillon. Certes, des élèves ou des amateurs qui ont des notions de piano ou d'orgue ou d'instruments à clavier auront des facilités au départ, mais tout élève ou toute personne qui souhaite apprendre le carillon, il n'y a pas de prérequis. Donc, si on ne connaît pas le clavier, on l'apprend et puis on progresse chacun à son rythme.

0: Le carillon du beffroi de Douai a aussi sa véritable identité sonore. Mathilde Durier nous parle de ce patrimoine sonore cher à la ville de Douai.
1: C'est ça, il y a une vraie identité sonore et bon, on a aussi un des modes de jeu du carillon, ce sont les ritournelles automatiques qu'on peut entendre tous les quarts d'heure, qui sont les mêmes depuis 1968 à Douai d'ailleurs, donc je pense que si je propose de les changer, ce serait une très mauvaise idée, parce qu'on a vraiment dans l'oreille ce son et ce repère sonore. Si on fait pas de concert, si on a personne pour jouer régulièrement, déjà l'instrument s'abîme, parce qu'un carillon, faut qu'il soit joué, hein, tout simplement. Ce sont des matériaux qui travaillent, qui vivent, et qui ne demandent qu'à servir, donc à être joués. C'est quand même une identité forte, aussi bien au niveau de la ville de Douai que dans la région, que dans le. Voilà, c'est un patrimoine sonore assez remarquable et unique, et il faut continuer à le préserver, et donc à le jouer.
2: Et c'est vrai que on dit souvent que c'est le carillon de Douai qu'on entend dans le film Bienvenue chez les Ch'tis, alors qu'on voit celui de Berg, mais c'est à Douai que ça a été enregistré.
1: En effet, ça a été une belle mise en lumière de l'art campanaire et du carillon de Douai, puisque pour des raisons techniques, les équipes du film n'ont pas pu s'installer comme ils le souhaitaient dans le beffroi de Berg pour des raisons d'espace. Donc, ils ont reconstitué un carillon de studio et la prise de son a été faite sur le carillon de Douai. Donc, des millions de personnes à travers le monde, sans le savoir peut-être, ont entendu le carillon de Douai. Et entendu le carillonneur à l'époque, puisque je pense que l'acteur principal du film avait souhaité apprendre le carillon, puis s'est rendu compte qu'en quelques semaines, ce serait un peu trop court pour être compétent sur le sujet, donc il a fait le doublage du carillonneur de Douai.
2: Oui, c'est Danny Boone, je crois qu'on voit à l'image, hein, mais ce qu'on entend, c'est pas ce qu'il joue, quoi.
1: C'est ça. Donc tu as la magie du cinéma est intervenu, mais c'est effectivement le carillonneur de Douai qui a enregistré toutes les mélodies qu'on entend dans le film.
2: Et être carillonneur, carillonneuse, c'est particulier puisque vous êtes seul tout en haut là, du beffroi, et vous n'avez pas le public en face, mais vous savez que les habitants, les gens qui passent, hein, dans la ville vous entendent.
1: C'est ça, c'est un autre aspect un petit peu particulier de cet instrument, c'est que c'est un petit peu solitaire. Souvent on monte, hein, on passe par les escaliers, par des accès pas toujours accessibles au public d'ailleurs, et on arrive à son instrument, on joue et on ne sait jamais qui va écouter ou ne pas écouter, parce que généralement quand on redescend on ne voit plus personne en bas, on ne voit pas son public, mais il y a toujours des gens qui écoutent. Et ce qui est assez amusant, c'est que c'est rarement le carillonneur directement qui a les échos de ce qu'il a joué ou de son concert. Souvent les gens en parlent entre eux ou en parlent au propriétaire de l'instrument, mais pas au carillonneur directement. Donc il faut rester humble aussi, et si on souhaite voir du public, c'est peut-être pas le bon instrument pour ça.
2: Et pour faire connaître le carillon en dehors de Douai, il y a aussi le carillon ambulant, hein, aussi, qui voyage.
1: Exactement. Alors à Douai, on a la chance d'avoir également un carillon ambulant qui a été créé en 1981. Donc la vocation à l'époque, c'était à la fois une vocation pédagogique, donc pour apprendre aux élèves à jouer sur un autre carillon que celui du beffroi.
2: On entend derrière les ritournelles, hein, de Douai.
1: Donc une vocation pédagogique, puisque chaque carillon est unique. Donc je vais jouer à Douai, je vais aller jouer à Blois par exemple, ce sera pas le même carillon, pas le même clavier, donc il faut être capable de s'adapter à tout instrument. Donc le carillon ambulant a cette vocation pédagogique, et il a aussi la vocation d'ambassadeur un petit peu du carillon, puisque comme il est sur un camion, il peut aller là où un carillon installé dans un beffroi ne peut pas aller puisqu'il ne bouge pas. Donc le carillon ambulant avait fait de nombreux voyages depuis 1981, et d'ailleurs aujourd'hui ce n'est plus le même carillon qu'en 81, puisqu'il a été reconstruit entièrement. C'est un nouveau carillon qui a succédé au premier en 2004.
2: Et vous faites souvent des concerts à l'extérieur. Là, on parle de Douai, mais vous parlez de Blois aussi. Vous faites de temps en temps des concerts dans d'autres carillons?
1: Voilà, j'ai continué à maintenir une activité dans d'autres carillons. Donc effectivement, je me rends plusieurs fois par an à Blois, par exemple. Je joue à Béthune aussi régulièrement. Et puis après, c'est selon les occasions ou les voyages. Souvent, quand on est carillonneur, on aime bien, quand on va quelque part, on regarde la carte, et puis souvent on regarde s'il y a un carillon et on se renseigne si on peut aller visiter. C'est toujours, ça fait un petit peu du tourisme campanaire.
2: Et dans des pays du Nord aussi, où c'est aussi très professionnalisé, hein, c'est ça, les carillonneurs, est-ce que vous vendez dans d'autres pays aussi?
1: Exactement. Alors, en France, il y a un poste professionnel à Douai. À l'étranger, si vous allez en Belgique, aux Pays-Bas, aux États-Unis, par exemple, ce sont des pays où il y a beaucoup plus de carillonneurs professionnels qui en vivent à plein temps plein. Et c'est toujours bien aussi d'avoir des liens avec l'étranger, avec l'international, tout à fait. Moi, j'ai déjà joué, par exemple, en Belgique ou bien aux États-Unis. Et ça permet aussi de découvrir d'autres aspects de la culture du carillon, puisque chaque pays a un petit peu sa manière de faire vivre son art campanaire.
2: Et vous êtes présidente aussi de la Guilde des Carillonneurs de France. Qu'est-ce que c'est exactement ?
1: Alors, la Guilde des Carillonneurs de France, c'est une association nationale qui regroupe aussi bien des carillonneurs que des personnes qui s'intéressent ou qui soutiennent l'art campanaire. Et c'est une association qui a été créée il y a un petit peu plus de 50 ans. Et aujourd'hui, qui regroupe un petit peu plus de 150 adhérents. Donc l'idée, c'est de défendre cet art campanaire traditionnel avec un musicien qui joue un clavier manuel, et puis d'en faire la promotion et de faire le lien un petit peu entre toutes les générations de carillonneurs.
2: Est-ce que ça se perd dans les Hauts-de-France ou au contraire, on sent qu'il y a un patrimoine qui veut être préservé ?
1: Je dirais plutôt qu'on sent que le patrimoine a vocation à être préservé. Et alors après, il faut toujours qu'il y ait des acteurs hein, pour continuer à le défendre et à le faire vivre. Mais je pense qu'on est quand même plutôt sur de la préservation.

0: C'était Mathilde Durier, première carillonneuse de la ville de Douai depuis fin 2025. Pour avoir plus de renseignements, rendez-vous sur le site douai.fr. Prise de son, interview et réalisation de Jérôme Bailly de Radio Scarpe Sensée.
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0: 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Pour l'interview du jour, à l'occasion de la fête de la science qui se déroule cette semaine, j'ai été à la rencontre de deux chimistes organiciens de l'UFR des sciences d'Amiens pour parler de l'atelier qu'ils tiendront avec des étudiants pendant cette semaine. Je suis avec Caroline Haddad et Franck Delem. Bonjour à vous. Est-ce que vous pouvez un petit peu m'expliquer quelles sont vos spécialités?
1: Bonjour. Alors, donc je suis de base chimiste organicienne. Donc je travaille pour le département de chimie. Et ma spécialité, c'est surtout la transformation de biopolymères en nano-objets. Et pour des applications qui sont diverses. Donc ça peut être par exemple la dépollution des eaux ou encore la régénération osseuse. Et l'idée, évidemment, c'est d'utiliser des procédés verts et respectueux de l'environnement pour obtenir donc ces fameux nano-objets.
2: Bonjour, Franck Delem. Également, je suis chimiste organicien de base et j'ai beaucoup travaillé sur le développement de matériaux organiques pour le stockage de l'énergie électrique. Donc, c'est-à-dire mettre un matériau organique dans les batteries. Premier objectif, c'était de baisser l'impact environnemental de ces éléments essentiels à la transition énergétique que sont les batteries. Donc on s'intéresse beaucoup sur le département de chimie au développement durable et à une chimie raisonnée, une chimie verte.
0: Et c'est quoi la différence entre une chimie verte et une chimie qui serait pas verte?
2: Alors en fait, il ne faut pas l'opposer puisque la chimie est de nature bercée par l'amélioration continue. L'amélioration continue, c'est le maître mot de tout ce qui est ingénierie et la chimie en fait partie. Et la chimie verte, c'est l'amélioration de la chimie tout simplement. C'est une chimie qui est consciente des impacts qu'elle a créés, sur demande, puisque c'est la population, c'est les industriels qui... Il y a une demande pour tout ce qui est chimie, puisque c'est un des premiers... La chimie est un des premiers fournisseurs... de tout ce qui est fabrication industrielle. Et donc, consciente de cet impact, la chimie met tout en œuvre, la chimie verte met tout en œuvre pour améliorer cet impact, diminuer l'impact, des produits plus sûrs, moins toxiques, moins d'énergie consommée et tout simplement respecter l'environnement.
0: Vous aviez parlé de dépollution et de régénération osseuse. Comment est-ce que vous liez ces deux domaines?
1: Alors les deux domaines ne sont pas reliés, c'est des applications qui sont différentes à partir des mêmes matériaux, on va dire. Donc par exemple pour la dépollution des eaux, on va essayer de fabriquer ce qu'on appelle des échafaudages à 3 dimensions, dans lesquels on va mettre donc ces fameuses nanoparticules qui auront des charges de surface spécifiques et qui pourront donc dépolluer certains colorants qui aussi ont des charges opposées. Par contre, pour la régénération osseuse, ces mêmes matériaux vont plutôt servir à faire donc des autres échafaudages à 3 dimensions et ça va le conférer des propriétés mécaniques différentes de d'autres matériaux qu'on retrouvera dans la littérature. Donc, c'est deux applications différentes à partir du même matériau.
2: C'est la force de la chimie. La chimie, c'est la science de la fabrication des choses, fabrication de matériaux. La chimie, elle est tout autour de nous. La biologie a besoin de la chimie. Et avec l'exemple cité par Caroline, on voit que la chimie est vraiment la science de la fabrication, va permettre des modifications et va permettre des modifications aussi en gardant évidemment en tête son impact et puis essayer de faire tout ça avec de la chimie verte, des solvants bénins et par exemple Caroline travaille beaucoup avec des solvants qui sont dits verts.
1: Comme par exemple des liquides ioniques ou alors des solvants synthétiques profonds. Donc ce sont des solvants qui ont été obtenus ou synthétisés à partir de molécules naturelles. Donc qui ont un impact environnemental beaucoup plus faible qu'un solvant organique classique.
0: Et donc on rentre dans le vif du sujet. Cette semaine c'est la fête de la science et vous y serez présent. Qu'est-ce que vous allez y faire comme atelier ?
1: Alors nous on va proposer des ateliers ludiques, on va dire, autour de la cuisine moléculaire. Donc on proposera par exemple une expérience autour du jus de chou qui est en fait un indicateur de pH coloré. Et ce que l'on souhaite montrer, c'est qu'à partir de certains aliments, on peut observer également certains phénomènes chimiques, comme le changement de pH. Donc l'idée, c'est vraiment que les élèves, puisque ce sont des élèves, je pense, de primaire et du collège, puissent aussi manipuler avec nous. Donc on ne peut pas proposer des expériences qui sont potentiellement dangereuses ou trop longues. Donc c'est un petit peu l'idée. Donc là, par exemple, sur le jus de chou rouge, on va leur faire tester différents produits du quotidien. Donc par exemple, le vinaigre. Qu'est-ce qu'on a d'autre ? Le jus de citron, le desktop dilué, hein, évidemment, et leur faire voir que bah, ça a des pH différents et que le jus de chou peut changer de couleur en fonction du pH. On a d'autres expériences sur les fluides également, donc les fluides newtoniens ou non newtoniens. Donc là, c'est surtout à partir d'un polymère qui s'appelle l'amidon que l'on retrouve dans la maïzena. Et l'idée, c'est de faire voir que certains fluides peuvent changer, enfin, la viscosité de certains fluides peut changer en fonction de la force que l'on va appliquer. Donc, l'eau ne changera pas. Par contre, la maïzena mélangée à de l'eau, ça va donner un fluide qui, si on lui donne une force un petit peu supérieure, bah, passe de liquide à gélifiant, on va dire, ou un peu plus solide, quoi. Donc là, on leur montre aussi ce genre de choses.
2: Cette année, on a également voulu que la Chimie Verte Académie soit présente. Le projet e-Sense aussi sera présent. Et donc, ces deux projets France 2030, qui sont en partie à l'UPJV, vont présenter aussi des manipulations qui sont pour illustrer en fait le développement durable. On va parler de la pollution plastique, et montrer grâce à une molécule issue des algues brunes, que l'on peut fabriquer assez facilement un polymère qui ressemble à un plastique que l'on connaît bien, les plastiques bouteilles eau, hein, le PET et compagnie, tous ces agents de la pollution plastique, pollution dans l'océan, et qu'on peut en fait essayer, grâce à la chimie verte, de les remplacer par des matériaux renouvelables issus bah, de la biomasse, voilà. Pour cet exemple, on va aussi montrer qu'on peut faire de la chimie en amenant de l'énergie un petit peu différemment pour réduire aussi l'impact énergétique. Et puis, mes collègues de e-Sense vont faire fonctionner une voiture avec du jus de citron. Voilà. Enfin, c'est une voiture modèle réduit, hein. Mais là, on parle évidemment d'énergie électrique, de batterie, et également, évidemment, de développement durable.
0: Et donc, ces ateliers, ils auront lieu quand et à quelle heure ?
1: Nous, en tant que département de chimie, on sera présent le jeudi et le vendredi de 9h30 à 16h30, avec une petite pause le midi. Alors, normalement, cette année, les élèves seront de... Enfin, seront donc primaire et du collège.
2: Comme à notre habitude, hein, les premiers manipulateurs, hein, sur les stands, ça va être les jeunes. On met en avant, et ils aiment beaucoup ça, les doctorants, les étudiants de master également, qui se sont proposés et qui vont venir s'exercer un petit peu au métier difficile de la vulgarisation scientifique, avec un public parfois un petit peu aussi... difficile, dont l'attention est parfois difficile à capter, mais ce sont à nouveau des manipulations qui se veulent amusantes, rapides, et juste pour présenter ce que peut être de la science, des choses simples, mais pas simplistes.
0: Très bien, bah merci beaucoup. Avant de continuer, on fait une petite pause musicale. On écoute « Le soleil est près de moi » de R, sorti en 1999. AIR, donc A-I-R, c'est un acronyme pour amour, imagination, rêve, ce qui reflète très bien la chanson d'aujourd'hui. On l'écoute tout de suite.

0: C'est la deuxième partie de l'émission et c'est le moment de la revue de presse. Au niveau local et national, les blocus dans les lycées continuent. À Amiens, depuis 10 heures, c'est près de 200 personnes qui sont rassemblées devant la Maison de la Culture, lycéens, parents, étudiants, syndicats. Et dans toute la France, ce sont des dizaines de milliers de lycéens qui vont se mobiliser durant toute la journée un peu partout, Marseille, Limoges, Nantes, avec aussi des syndicats, des enseignants, des étudiants, des lycéens qui vont les rejoindre. Ils réclament de bonnes conditions de travail, certains dénoncent un manque de professeurs, des classes surchargées d'élèves, des bâtiments en mauvais état, notamment mal isolés, sans chauffage, voire même la présence de rongeurs pour certains. Aujourd'hui, c'est l'acte 3 de cette mobilisation. Et pour finir sur cette revue de presse, une info au niveau international, enfin plutôt universel en fait, une nouvelle planète a été découverte, elle a été nommée Elias 2-24b. Elle s'est formée il y a 1 million d'années. Pour comparer, la Terre s'est formée il y a 4,5 milliards d'années. Cette nouvelle planète se trouve à environ 450 années-lumière de notre planète et sa découverte nous permettrait de mieux comprendre comment notre système solaire s'est formé. Pour la fin de cette émission, on écoute une interview réalisée par Inès. Elle a reçu Camille MB pour parler de sa tournée et de son premier album.
1: Jeudi 8 octobre, Camille MB se produira sur la scène de la Lune des Pirates à l'occasion de sa tournée Jeune et Laide qui a débuté en septembre en France. On avait eu la chance de la voir performer à Dour en juillet dernier et de la rencontrer. Aux côtés de notre partenaire belge, la radio montoise UFM, nous avons parlé de son premier album sorti le 22 mai 2026 et de son processus d'écriture.
2: Là, sur l'album, j'ai vraiment été puisée dans mon intimité, dans ma vie, dans des trucs que j'avais enfermés depuis longtemps. Et donc, c'est vrai que le processus créatif, il était très énergivore et très presque douloureux, en fait, parce que ben forcément, je parle de vraies histoires et donc ça me touche directement.
3: Est-ce que au moment de livrer l'album, de partager l'album aux auditoristes, est-ce que c'était quelque chose que tu appréhendais? Enfin, et comment tu l'as vécu finalement maintenant que l'album est entre les oreilles du grand public?
2: Je l'ai appréhendé. J'ai quand même appréhendé, ce serait mentir de dire le contraire, parce que ben, ça parle de mes histoires, donc si c'est un album qui est rejeté ou critiqué, ben, c'est un peu moi aussi, puisque ça parle vraiment de moi. Et puis tu sais jamais, en fait, quand tu fais un truc qui est totalement toi, qui rentre dans les cases ou pas, parfois, tu sais pas comment les gens vont le prendre, parce qu'on est dans une industrie musicale où tout est très codifié, au fait. Et donc, t'as toujours l'impression que ça peut flop, en fait, parce que tu t'es choisi, enfin, t'as choisi de t'écouter, d'être vraiment aligné avec ce que tu voulais faire. Et ça a été mon cas. Et donc, j'avoue que j'ai eu peur juste de pas être comprise, tu vois. Et après, mais l'ambition là derrière cet album-là, c'était vraiment juste de toucher vraiment fortement les cœurs, mais pas forcément. Évidemment, je veux être une grande star et tout, mais c'était plus un truc de être sûr que la communauté qui est prise par mon album, c'est une communauté qui est vraiment prise sincèrement, quoi, parce que ce que je raconte.
1: Dans une interview de février 2026, Camille MB déclarait avoir le sentiment d'être passée entre les mailles du filet dans une industrie qu'elle dit réservée à une élite. Aujourd'hui, son premier album est encensé par la critique et le public. On lui a demandé si son regard sur la question avait changé.
2: En fait, c'est paradoxal, dans le sens où j'estime mériter ma place. J'estime que je bosse énormément pour en être là et je suis digne d'en être là. Mais à la fois, j'ai quand même toujours cette sensation. Quand je dis passer entre les mailles du filet, c'est pas pour minimiser le travail que je fais, mais c'est dans le sens où c'est une industrie qui met beaucoup de bâtons dans les roues, qui quand t'as zéro contact, zéro connexion, que tu viens de, je sais pas moi, de milieu populaire, que forcément du coup tu dois te consacrer peut-être plus à ton taf alimentaire que ta musique, enfin toutes des réalités en fait de la vie qui font que ça peut retarder ton insertion dans la musique et le fait d'exploser dans la musique parce que t'as d'autres réalités. Et donc le fait d'y être arrivé quand même, j'ai quand même sensation que je fais partie un peu des chanceux et que ouais, je suis un peu passée entre les mailles du filet parce que je pense pas que je suis un cas d'école, je pense pas que mon profil avec ma vie puisse être qu'on puisse dire ah ok, si elle l'a fait, ça veut dire que toutes les personnes qui ont une histoire similaire peuvent le faire. Je pense pas, je pense que ça reste encore très difficile.
3: Là sur ton album, t'as invité deux artistes, Ino Casablanca qui était sur scène à Dour hier, ouais. Et Lou Sen de Yakuza. comment ces rencontres se sont faites et pourquoi les avoir invités sur l'album?
2: Luce, ça a été très très évident pour moi parce que bon, déjà elle est belge, elle est bruxelloise, donc on se savait déjà, on se connaissait de loin. Et en vrai, moi dans mon album, je parle d'une jeunesse qui est assez cabossée, assez difficile, et quand t'écoutes, son récit, ben, y a plein d'endroits où on se croise. Et je trouve ça intéressant de pouvoir la représenter ça, d'avoir un autre son de cloche. Et puis voilà, deux femmes noires dans la pop qui font un featuring, je trouve ça beau. Ça me fait du bien, même juste à moi, de manière égoïste. Et puis Ino, en vrai, Ino, mais un peu pareil aussi, dans le sens où on s'est suivi il y a, je pense, 2-3 ans. Et 2 ans. Et je kiffe énormément ce qu'il fait. J'espère que, je pense que lui aussi, pareil. Et voilà, on s'est changé souvent nos projets, ce qu'on faisait. Et à un moment, c'était un peu venu comme une évidence parce que Ino, quand t'écoutes ce qu'il fait, quand t'écoutes ses musiques, certes, c'est dansant, mais il parle aussi d'une vie qui est aussi un peu cabossée, un peu difficile. Donc je trouvais ça intéressant d'avoir aussi son écho sur l'album.
4: Ok.
2: Et puis je suis trop fan de lui. Donc voilà.
4: Ouais, je comprends. Et un autre featuring d'un tout autre genre, c'est ton père qui est aussi présent sur l'album. C'était important pour toi de mettre sa voix sur deux des tracks de l'album?
2: C'était important et ça l'est devenu naturellement en fait pendant la création de l'album. J'avais pas anticipé ça, honnêtement, je pensais pas que j'allais mettre la voix de mon père. Je sais même pas s'il a encore écouté l'album entièrement et s'il sait en fait que il a toute l'interlude, c'est lui en réalité. Mais oui, non, c'était important parce que ben, mon père il est l'un des personnages principaux de ma vie et de ma jeunesse qui a été assez cabossée. Il en est. C'est même pas qu'il en est responsable, mais forcément tout le monde est responsabilisé dans nos vies. Et donc le fait d'être devenu proche de lui maintenant et de l'avoir sur l'album, moi c'est un peu comme si la boucle était bouclée. Et ça me fait beaucoup de bien de l'entendre. Même je le mets tout le temps sur scène, l'interlude, je la mets tout le temps sur scène. Et ça me fait du bien de l'entendre. Donc ouais, c'est important.
1: Après avoir évoqué les featuring présents sur son disque, Camille Mb nous a parlé de la symbolique de l'étoile représentée sur la pochette de son album.
2: Ça vient du drapeau congolais, la République démocratique du Congo, et en gros c'est un drapeau sur lequel il y a une étoile. J'ai revisité totalement le drapeau en gardant toutes les symboliques et donc ouais, l'idée c'était de déformer un peu cette étoile là. Une étoile ça représente quand même quelque chose qui brille, quelque chose qui, ouais, je sais pas, de grandiose, star quoi. Et donc la déformer, je trouvais que ça illustrait bien ma vie, mon parcours, c'est-à-dire ouais, on veut être star, on veut briller, mais il y a un vécu, donc c'est ça que ça raconte.
1: Il y a quelques jours, elle a de nouveau accepté de répondre à nos questions par téléphone cette fois-ci. On vous propose d'écouter ça maintenant. Comment ça se passe ce début de tournée?
5: Franchement, ça se passe bien. Ça se passe vraiment bien. Ça me fait du bien de refaire des salles parce que quand tu fais beaucoup de festivals, t'es dehors en réalité. Et j'aime bien des fois l'ambiance d'une salle parce que l'énergie est un peu enfermée. Et j'ai hâte en vrai d'aller sur mes prochaines dates là ici qui arrivent.
1: Et on en avait parlé un petit peu à Dour, on avait évoqué ton processus d'écriture. Tu nous avais dit que c'était quelque chose de très important pour toi. Est-ce que aujourd'hui, en pleine tournée, en pleine promo, est-ce que tu as encore le temps d'écrire ou pas?
5: Oui, j'avais pas le temps au départ, mais là, cet été, j'avais pas le temps, mais en septembre, je m'étais dit, ok, je reprends l'écriture, je ressentais besoin de créer à nouveau. Parce que je sais pas, j'ai un peu une personnalité en fait, c'est-à-dire que j'ai fait des longues pauses de, on va dire, de 2-3 mois où j'écris rien, mais une fois que j'ai besoin d'écrire, ça doit être immédiat. Donc là en septembre, j'ai écrit quand même.
1: Ok, donc c'est vraiment l'écriture vient suite à un besoin de ce que tu, enfin, de retranscrire de ce que ouais, tu ouais. vis et tout
5: exactement. Et puis c'est ça qui est spécial avec la musique, c'est que un album, ça capture un moment donné dans ta vie. Et surtout, ça capture ta sensibilité musicale d'un moment. Mais tu évolues tout le temps. Et donc, c'est vrai que des fois, ouais, on a des inspirations. On se dit, bon, j'ai envie de créer un nouveau son avec toutes ces influences-là. Et donc, ouais, on crée de nouvelles choses.
1: Maintenant, j'aimerais qu'on évoque un petit peu tes actus parce qu'elles sont, nombreuses. Ton album Jeune et laide vient de remporter le prix Joséphine ainsi que le prix Joséphine 18-20 ans. Donc, félicitations à toi.
5: Merci beaucoup.
1: qu'est-ce que ça représente pour toi, ces prix-là?
5: Ben, ça fait très plaisir. Enfin, en fait, ça représente... en fait, ce qui est beau dans ce prix, enfin, ces prix-là, c'est que ça met vraiment en lumière des projets artistiques avant la notoriété, avant quoi que ce soit. C'est vraiment une histoire d'art. Et donc, je me sens honorée, en vrai, des deux prix. Et pour des différentes raisons, parce que le prix des jeunes, forcément, c'est un album qui parle de ma jeunesse. Donc, le fait que ça puisse faire écho chez les jeunes, ça me touche trop. Parce que je fais de la musique, c'est cool d'avoir des bonnes critiques et tout, mais j'ai besoin que les gens, en dehors de l'industrie, comprennent ce que je fais et aiment ce que je fais. Donc, ça m'a trop fait plaisir.
1: Ouais, c'est un peu ce que tu disais dans ton discours aussi, c'est que tu avais peut-être l'impression que ton histoire n'allait pas forcément intéresser grand monde et finalement, ta musique résonne avec beaucoup de personnes, notamment les jeunes, donc j'imagine que ça doit être un sentiment assez chouette.
5: Non, ça fait trop plaisir.
1: Autre actu, du coup, tu as aussi sorti un morceau qui s'intitule « Tout est facile » et tu es en featuring avec plusieurs artistes, notamment des artistes qui ne sont pas forcément très connus. Est-ce que tu peux un peu parler de ce projet? Parce que peut-être que nos auditeuristes ne connaissent pas ce titre encore.
5: En fait, oui, c'est vraiment un projet. C'est un peu une parenthèse, on va dire. C'est un projet un peu à part de ce que j'ai fait toute seule pour mes projets perso. L'idée derrière ce projet, c'était vraiment de mettre en lumière en fait des artistes qui sont pas forcément connus mais qui sont trop talentueux en fait, et de changer un peu de logique de featuring. Souvent on cherche des personnes qui sont plus qui pèsent plus lourd que soi, et là je trouvais ça intéressant de juste un peu redistribuer la lumière et créer quelque chose juste autour de la musique sans prendre en compte la notoriété. Donc voilà, c'est comme ça que ce projet est né, que le morceau est né.
1: Et une question qu'on te pose peut-être beaucoup, mais vu qu'on est une radio assez écoutée par beaucoup de jeunes aussi, et des personnes qui

0: Et tu parlais de confiance justement, et tu disais dans certaines de tes interviews que tu avais appris assez rapidement, corrige-moi si je me trompe, mais à comprendre que la confiance, c'était pas forcément quelque chose qu'il fallait chercher. Enfin, la valeur en tout cas et la force que tu peux avoir en toi-même, c'est pas forcément quelque chose qu'il faut chercher chez les autres, mais essayer de puiser ça en soi-même. Est-ce qu'aujourd'hui, maintenant que tu as eu des validations de l'industrie musicale et du public, est-ce que tu as l'impression d'avoir master un peu le jeu de la confiance et de la force, ou alors tu as encore des périodes de doute parfois ?
1: J'ai toujours des périodes de doute. Forcément, j'ai toujours des périodes de doute, mais en fait, du moment que les doutes, ce n'est pas une remise en question sur qui on est, sur nos envies, enfin, sur les gros fondamentaux de notre personnalité, c'est OK d'avoir des doutes parce que ça nous fait progresser. C'est juste que moi, ce que j'ai envie de bannir, c'est les doutes, voire la peur qui fait qu'on ne fait rien. On ne pose pas un pied devant l'autre parce qu'en fait, on est tétanisé par le doute, par la peur, etc. Et voilà. Mais donc, là, pardon, je ne réponds pas du tout à la question, mais le fait d'être validé un peu par l'industrie, etc., forcément, ça booste. Mais avant ça, j'ai dû faire quand même un travail sur moi-même pour déjà avoir confiance en moi, quoi qu'il arrive. Parce que ça se trouve, j'aurais pu ne pas avoir de prix, etc. Et je ne peux pas remettre en question mon art et ma vision que parce que l'industrie ne valide pas, quoi.
0: Est-ce que tu peux me parler un peu de l'aspect visuel aussi de ton album? Parce que tu t'accordes beaucoup d'importance au visuel, à l'esthétique. Pourquoi? Et est-ce que tu réfléchis à ça toute seule, ou tu t'entoures pour par exemple, la pochette d'album qui est super forte, je trouve?
1: Merci beaucoup. Bah, la pochette, pour le coup, ça c'est vraiment moi. Mais en fait tout l'aspect image, la direction artistique d'image, je me suis d'abord enfermée avec moi-même. J'ai pris vraiment Canva. Et j'ai fait point par point ce que je voulais, que ce soit en termes de clip, que ce soit en termes de cover, toutes les références, etc. Et puis, forcément, il faut s'entourer parce que il faut un photographe qui comprenne ta vision, il faut un graphiste qui comprenne aussi ta vision et qui puisse l'embellir à son tour et tout. Donc, bien sûr, je me suis entourée. Mais c'est vrai que j'aime l'idée que tous les aspects visuels soient pensés initialement par moi. Parce que ça fait qu'il y a une sorte de cohérence un peu inconsciente, c'est-à-dire que les gens, ils vont se dire « Ah, il y a une griffe », ils vont pas savoir dire quoi, mais en fait, la griffe, c'est juste le fait que c'est un peu la même personne qui pense à tout, au départ, hein. Après, forcément, je m'entoure. Mais donc, oui, non, j'aime beaucoup, beaucoup les visuels.
0: Ok, ouais, donc essayer de garder une empreinte qui est identifiable un peu par le public, quoi. Quand on voit un truc, on sait que c'est Camille Mbé, quoi.
1: C'est trop important, c'est trop trop important, parce que ça raconte aussi ta musique, juste visuellement, quoi. Mais ça raconte ta musique, ça raconte ta personnalité, ça raconte d'où tu viens. Et donc, si tu mets pas les premières briques te concernant, forcément, les visuels seront trop loin de ton identité. Donc, c'est trop important.
0: Aujourd'hui, il y a beaucoup de... Enfin, la diversité des artistes et des projets, je trouve, un petit peu plus mise en avant par les médias et la culture. Est-ce que tu partages cette vision? Et est-ce que tu as le sentiment qu'on évolue vraiment vers quelque chose de positif, ou que c'est plutôt une logique d'affichage un petit peu? Enfin, il y a le mot tokenisation qui revient parfois. Qu'est-ce que tu penses de ça?
1: Je pense que l'industrie n'a pas le choix. Je pense vraiment que l'industrie n'a pas le choix parce que il y a de nombreux projets qui sont très riches, très diversifiés, qui fonctionnent. Et qui font qu'à un moment donné, l'industrie doit se ranger aussi du côté du peuple. Hein. Parce que, par exemple, je pense, je le cite beaucoup ce projet, mais parce que je trouve que c'est vraiment symboliquement fort, le projet de Théodora. Mm-hmm. Bah, il a été adoubé par le peuple, j'ai l'impression, avant même... les médias sont emparés, mais un peu en parallèle des gens lambda qui écoutaient. Et donc, je pense qu'à un moment donné aussi... il faut suivre le rythme et ce que les gens aiment. Et donc oui, forcément, c'est plus exposé maintenant, les projets diversifiés, mais parce que je pense qu'il n'y a pas le choix.
0: Okay.
1: C'est comme ça, c'est tout. Voilà. C'est générationnel, ils sont obligés de suivre.
0: Ouais, surtout avec les réseaux sociaux et genre les gens qui prennent aussi, qui valorisent aussi ce qu'ils aiment sur les réseaux et tout, les communautés.
1: Exactement. Donc, ouais. Exactement, c'est ça. On a aussi maintenant une mainmise sur.

0: sur le fait de promouvoir notre musique, d'en parler via nos plateformes et tout. Et ça fait que ça redistribue aussi un peu les cartes de, ouais, je pense, des pouvoirs de propagande de chansons. Et donc ouais, c'est ça qui fait la différence, je pense.
1: Ok. Et puis j'ai du coup une dernière petite question. Vu que t'es on l'a dit en début d'interview, en concert à la Lune des Pirates le 8 octobre, qu'est-ce que le public peut attendre de ce show à venir?
0: Il peut attendre de passer vraiment par toutes les émotions parce que mon projet, il est vraiment, je trouve, très diversifié tant au niveau musical, mais aussi au niveau des émotions. C'est-à-dire qu'il y a des moments où peut-être tu vas pleurer, il y a des moments où tu vas danser, il y a des moments où tu as peut-être du sourire. Enfin, vraiment, il y a vraiment de tout dans mon projet. Et il faut surtout s'attendre à être vraiment vivant et présent dans l'instant, quoi.
1: Bah on a très très hâte de te voir sur scène à Amiens parce que le concert à Dour était déjà trop cool. Donc voilà, j'invite tous les Amiénois et Amiénoises à prendre leur place. Et je te
0: Merci
1: remercie
0: beaucoup.
1: pour cette interview, Camille.
0: Merci à toi.
2: Donc Camille Yembe jouera le 8 octobre à la Lune des Pirates et il reste encore des places. Donc vous pouvez vous les procurer sur le site de la Lune des Pirates, lalune.net, tout en minuscules. Et tout attaché. Voilà, c'est la fin de l'émission pour aujourd'hui. On se quitte en musique. On se quitte avec une musique de l'album de Camille Yembe, Paradoxal, une chanson en featuring avec Ino Casablanca. Merci de nous avoir écoutés et à demain sur Radio Campus Amiens.

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1: Salut tout le monde, nous sommes le mardi 6 octobre 2026. Vous écoutez Info Club Sandwich, votre émission d'actualité locale et associative préférée. 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Pour l'interview du jour, à l'occasion de la fête de la science qui se déroule cette semaine, j'ai été à la rencontre de deux chimistes organiciens de l'UFR des sciences d'Amiens pour parler de l'atelier qu'ils tiendront avec des étudiants pendant cette semaine. Je suis avec Caroline Haddad et Franck Delem. Bonjour à vous. Est-ce que vous pouvez un petit peu m'expliquer quelles sont vos spécialités ?
2: Bonjour. Alors, donc je suis de base chimiste organicienne. Donc je travaille pour le département de chimie. Et ma spécialité, c'est surtout la transformation de biopolymères en nano-objets. Et pour des applications qui sont diverses. Donc ça peut être par exemple la dépollution des eaux ou encore la régénération osseuse. Et l'idée, évidemment, c'est d'utiliser des procédés verts et respectueux de l'environnement pour obtenir donc ces fameux nano-objets.
3: Bonjour, Franck Delem. Alors, également, je suis chimiste organicien de base et j'ai beaucoup travaillé sur le développement de matériaux organiques pour le stockage de l'énergie électrique. Donc, c'est-à-dire mettre un matériau organique dans les batteries. Premier objectif, c'était de baisser l'impact environnemental de ces éléments essentiels à la transition énergétique que sont les batteries. Donc, on s'intéresse beaucoup sur le département de chimie au développement durable et à une chimie raisonnée, une chimie verte.
1: Et c'est quoi la différence entre une chimie verte et une chimie qui serait pas verte ?
3: Alors, en fait, il ne faut pas l'opposer puisque la chimie est de nature bercée par l'amélioration continue. L'amélioration continue, c'est le maître mot de tout ce qui est ingénierie et la chimie en fait partie. Et la chimie verte, c'est l'amélioration de la chimie tout simplement. C'est une chimie qui est consciente des impacts qu'elle a créés, sur demande, puisque c'est la population, c'est les industriels qui... Il y a une demande pour tout ce qui est chimie, puisque c'est un des premiers... La chimie est un des premiers fournisseurs de tout ce qui est fabrication industrielle. Et donc, consciente de cet impact, la chimie met tout en œuvre, la chimie verte met tout en œuvre pour améliorer cet impact, diminuer l'impact, des produits plus sûrs, moins toxiques, moins d'énergie consommée et tout simplement respecter l'environnement.
1: Vous aviez parlé de dépollution et de régénération osseuse. Comment est-ce que vous liez ces deux domaines ?
2: Alors, les deux domaines ne sont pas reliés. C'est des applications qui sont différentes à partir des mêmes matériaux, on va dire. Donc, par exemple, pour la dépollution des eaux, on va essayer de fabriquer ce qu'on appelle des échafaudages à trois dimensions, dans lesquels on va mettre donc ces fameuses nanoparticules qui auront des charges de surface spécifiques et qui pourront donc dépolluer certains colorants qui aussi ont des charges opposées. Par contre, pour la régénération osseuse, ces mêmes matériaux vont plutôt servir à faire donc des autres échafaudages à trois dimensions et ça va le conférer des propriétés mécaniques différentes de d'autres matériaux qu'on retrouvera dans la littérature. Donc, c'est deux applications différentes à partir du même matériau.
3: C'est la force de la chimie. La chimie, c'est la science de la fabrication des choses, fabrication de matériaux. La chimie, elle est tout autour de nous. La biologie a besoin de la chimie. Et là, avec l'exemple cité par Caroline, on voit que la chimie est vraiment la science de la fabrication, va permettre des modifications et va permettre des modifications aussi en gardant évidemment en tête son impact et puis essayer de faire tout ça avec de la chimie verte, des solvants bénins et par exemple Caroline travaille beaucoup avec des solvants qui sont dits verts.
2: Comme par exemple des liquides ioniques ou alors des solvants synthétiques profonds. Donc ce sont des solvants qui ont été obtenus ou synthétisés à partir de molécules naturelles. donc qui ont un impact environnemental beaucoup plus faible qu'un solvant organique classique.
1: Et donc on rentre dans le vif du sujet, cette semaine c'est la fête de la science et vous y serez présent. Qu'est-ce que vous allez y faire comme, comme atelier ?
2: Alors nous on va proposer des ateliers ludiques, on va dire, autour de la cuisine moléculaire. Donc on proposera par exemple une expérience autour du jus de chou qui est en fait un indicateur de pH coloré. Et ce que l'on souhaite montrer, c'est qu'à partir de certains aliments, on peut observer également certains phénomènes chimiques, comme le changement de pH. Donc l'idée, c'est vraiment que les élèves, puisque ce sont des élèves, je pense, de primaire et du collège, puissent aussi manipuler avec nous. Donc on ne peut pas proposer des expériences qui sont potentiellement dangereuses ou trop longues. Donc c'est un petit peu l'idée. Donc là, par exemple, sur le jus de chou rouge, on va leur faire tester différents produits du quotidien. Donc par exemple, le vinaigre. Qu'est-ce qu'on a d'autre ? Le jus de citron, le desktop dilué, hein, évidemment, et leur faire voir que bah, ça a des pH différents et que le jus de chou peut changer de couleur en fonction du pH. On a d'autres expériences sur les fluides également, donc les fluides newtoniens ou non newtoniens. Donc là, c'est surtout à partir d'un polymère qui s'appelle l'amidon que l'on retrouve dans la maïzena. Et l'idée, c'est de faire voir que certains fluides peuvent changer, enfin la viscosité de certains fluides peut changer en fonction de la force que l'on va appliquer. Donc l'eau ne changera pas. Par contre, la maïzena mélangée à de l'eau, ça va donner un fluide qui, si on lui donne une force un petit peu supérieure, bah passe de liquide à gélifiant, on va dire, ou un peu plus solide, quoi. Donc là, on leur montre aussi ce genre de choses.
3: Cette année, on a également voulu que la Chimie Verte Académie soit présente. Le projet e-Sense aussi sera présent. Et donc, ces deux projets France 2030, qui sont en partie à l'UPJV, vont présenter aussi des manipulations qui sont pour illustrer en fait le développement durable. On va parler de la pollution plastique, et montrer grâce à une molécule issue des algues brunes que l'on peut fabriquer assez facilement un polymère qui ressemble à un plastique que l'on connaît bien, les plastiques bouteilles eau, hein, le PET et compagnie, tous ces agents de la pollution plastique, pollution dans l'océan, et qu'on peut en fait essayer grâce à la chimie verte de les remplacer par des matériaux renouvelables issus bah, de la biomasse, voilà. Pour cet exemple, on va aussi montrer qu'on peut faire de la chimie en amenant de l'énergie un petit peu différemment pour réduire aussi l'impact énergétique. Et puis, mes collègues de e-Sense vont faire fonctionner une voiture avec du jus de citron. Voilà. Enfin, c'est une voiture modèle réduit, hein. Mais là, on parle évidemment d'énergie électrique, de batterie, et également, évidemment, de développement durable.
1: Et donc, ces ateliers, ils auront lieu quand et à quelle heure ?
2: Nous, en tant que département de chimie, on sera présent le jeudi et le vendredi de 9h30 à 16h30, avec une petite pause le midi. Alors, normalement, cette année, les élèves seront de... Enfin, seront donc primaires et du collège.
3: Comme à notre habitude, hein, les premiers manipulateurs, hein, sur les stands, ça va être les jeunes. On met en avant, et ils aiment beaucoup ça, les doctorants, les étudiants de master également qui se sont proposés et qui vont venir s'exercer un petit peu au métier difficile de la vulgarisation scientifique, avec un public parfois un petit peu aussi... difficile, dont l'attention est parfois difficile à capter, mais ce sont à nouveau des manipulations qui se veulent amusantes, rapides, et juste pour présenter ce que peut être de la science, des choses simples, mais pas simplistes.
1: Très bien, bah merci beaucoup. Avant de continuer, on fait une petite pause musicale. On écoute « Le soleil est près de moi » de R, sorti en 1999. R, donc AIR, c'est un acronyme pour amour, imagination, rêve, ce qui reflète très bien la chanson d'aujourd'hui. On l'écoute tout de suite.

0: C'est la deuxième partie de l'émission et c'est le moment de la revue de presse. Au niveau local et national, les blocus dans les lycées continuent. À Amiens, depuis 10 heures, c'est près de 200 personnes qui sont rassemblées devant la Maison de la Culture, lycéens, parents, étudiants, syndicats. Et dans toute la France, ce sont des dizaines de milliers de lycéens qui vont se mobiliser durant toute la journée un peu partout, Marseille, Limoges, Nantes, avec aussi des syndicats, des enseignants, des étudiants, des lycéens qui vont les rejoindre. Ils réclament de bonnes conditions de travail, certains dénoncent un manque de professeurs, des classes surchargées d'élèves, des bâtiments en mauvais état, notamment mal isolés, sans chauffage, voire même la présence de rongeurs pour certains. Aujourd'hui, c'est l'acte 3 de cette mobilisation. Et pour finir sur cette revue de presse, une info au niveau international, enfin plutôt universel en fait, une nouvelle planète a été découverte, elle a été nommée Elias 2-24b. Elle s'est formée il y a 1 million d'années. Pour comparer, la Terre s'est formée il y a 4,5 milliards d'années. Cette nouvelle planète se trouve à environ 450 années-lumière de notre planète et sa découverte nous permettrait de mieux comprendre comment notre système solaire s'est formé. Pour la fin de cette émission, on écoute une interview réalisée par Inès. Elle a reçu Camille Mbé pour parler de sa tournée et de son premier album.
1: Jeudi 8 octobre, Camille Mbé se produira sur la scène de la Lune des Pirates à l'occasion de sa tournée Jeune et Laide qui a débuté en septembre en France. On avait eu la chance de la voir performer à Dour en juillet dernier et de la rencontrer. Aux côtés de notre partenaire belge, la radio montoise UFM, nous avons parlé de son premier album sorti le 22 mai 2026 et de son processus d'écriture.
2: Là sur l'album, j'ai vraiment été puisée dans mon intimité, dans ma vie, dans des trucs que j'avais enfermés depuis longtemps. Et donc c'est vrai que le processus créatif, il était très énergivore et très presque douloureux en fait, parce que ben forcément je parle de vraies histoires et donc ça me touche directement.
3: Est-ce que au moment de livrer l'album, de partager l'album aux auditoristes, est-ce que c'était quelque chose que t'appréhendais? C'était, enfin, et comment tu l'as vécu finalement maintenant que l'album est entre les oreilles du grand public?
2: Je l'ai appréhendé. J'ai quand même appréhendé, ce serait mentir de dire le contraire, parce que ben, ça parle de mes histoires. Donc si c'est un album qui est rejeté ou critiqué, ben, c'est un peu moi aussi, puisque ça parle vraiment de moi. Et puis tu sais jamais en fait, quand tu fais un truc qui est totalement toi, qui rentre dans les cases ou pas, parfois tu sais pas comment les gens vont le prendre, parce qu'on est dans une industrie musicale où tout est très codifié au fait, et donc t'as toujours l'impression que ça peut flop en fait, parce que t'as choisi de t'écouter, d'être vraiment aligné avec ce que tu voulais faire, et ça a été mon cas. Et donc j'ai eu peur juste de pas être comprise, tu vois. Et après, mais l'ambition là derrière cet album là c'était vraiment juste de toucher vraiment fortement les cœurs, mais pas forcément évidemment je veux être une grande star et tout, mais c'était plus un truc de être sûr que la communauté qui est prise par mon album, c'est une communauté qui est vraiment prise sincèrement, quoi, par ce que je raconte.
1: Dans une interview de février 2026, Camille Mbé déclarait avoir le sentiment d'être passée entre les mailles du filet dans une industrie qu'elle dit réservée à une élite. Aujourd'hui, son premier album est encensé par la critique et le public. On lui a demandé si son regard sur la question avait changé.
2: En fait, c'est paradoxal, dans le sens où j'estime mériter ma place. J'estime que je bosse énormément pour en être là, et je suis digne d'en être là. Mais à la fois, j'ai quand même toujours cette sensation. Quand je dis passer entre les mailles du filet, c'est pas pour minimiser le travail que je fais, mais c'est dans le sens où c'est une industrie qui met beaucoup de bâtons dans les roues, qui quand t'as zéro contact, zéro connexion, que tu viens de, je sais pas moi, de milieu populaire, que forcément du coup tu dois te consacrer peut-être plus à ton taf alimentaire que ta musique, enfin toutes des réalités en fait de la vie qui font que ça peut retarder ton insertion dans la musique et le fait d'exploser dans la musique, parce que t'as d'autres réalités. Et donc le fait d'y être arrivé quand même, j'ai quand même sensation que je fais partie un peu des chanceux, et que ouais, je suis un peu passée entre les mailles du filet, parce que je pense pas que je suis un cas d'école. Je pense pas que mon profil avec ma vie puisse être qu'on puisse dire, ah ok, si elle l'a fait, ça veut dire que toutes les personnes qui ont une histoire similaire peuvent le faire. Je pense pas, je pense que ça reste encore très difficile.
3: Là, sur ton album, t'as invité deux artistes, Ino Casablanca qui était sur scène à Dour hier, ouais, et Luz and the Yakuza. Comment ces rencontres se sont faites et pourquoi les avoir invités sur l'album?
2: Luz, ça a été très très évident pour moi, parce que bon, déjà elle est belge, elle est bruxelloise, donc on se savait déjà, on se connaissait de loin. Et en vrai, moi dans mon album, je parle d'une jeunesse qui est assez cabossée, assez difficile, et quand t'écoutes, son récit, ben, y a plein d'endroits où on se croise. Et je trouve ça intéressant de pouvoir la représenter ça, d'avoir un autre son cloche. Et puis voilà, deux femmes noires dans la pop qui font un featuring, je trouve ça beau. Ça me fait du bien, même juste à moi, de manière égoïste. Et puis Ino, en vrai, Ino, ben, un peu pareil aussi, dans le sens où on s'est suivi il y a, je pense, 2-3 ans. Et 2 ans. Et qui fait normalement ce qu'il fait. J'espère que, je pense que lui aussi pareil. Et voilà, on s'est changé souvent nos projets, ce qu'on faisait. Et à un moment, c'était un peu venu comme une évidence parce que Ino, quand t'écoutes ce qu'il fait, quand t'écoutes ses musiques, certes, c'est dansant, mais il parle aussi d'une vie qui est aussi un peu cabossée, un peu difficile. Donc je trouvais ça intéressant d'avoir aussi son écho sur l'album.
4: Ok.
2: Et puis je suis trop fan de lui. Donc voilà.
4: Ouais, je comprends. Et un autre featuring d'un tout autre genre, c'est ton père qui est aussi présent sur l'album. C'était important pour toi de mettre sa voix sur deux des tracks de l'album?
2: C'était important et ça l'est devenu naturellement en fait pendant la création de l'album. J'avais pas anticipé ça, honnêtement, je pensais pas que j'allais mettre la voix de mon père. Je sais même pas s'il a encore écouté l'album entièrement et s'il sait en fait que il a toute l'interlude, c'est lui en réalité. Mais oui, non, c'était important parce que ben, mon père il est lu l'un des personnages principaux de ma vie et de ma jeunesse qui a été assez cabossée. Il en est. C'est même pas qu'il en est responsable, mais forcément tout le monde a une responsabilité dans nos vies. Et donc le fait d'être devenu proche de lui maintenant et de l'avoir sur l'album, moi c'est un peu comme si la boucle était bouclée. Et ça me fait beaucoup de bien de l'entendre. Même je le mets tout le temps sur scène, l'interlude, je la mets tout le temps sur scène. Et ça me fait du bien de l'entendre. Donc ouais, c'est important.
1: Après avoir évoqué les featuring présents sur son disque, Camille Mb nous a parlé de la symbolique de l'étoile représentée sur la pochette de son album.
2: Ça vient du drapeau congolais, la République démocratique du Congo, et en gros c'est un drapeau sur lequel il y a une étoile. J'ai revisité totalement le drapeau en gardant toutes les symboliques et donc ouais, l'idée c'était de déformer un peu cette étoile là. Une étoile ça représente quand même quelque chose qui brille, quelque chose qui, ouais, je sais pas, de grandiose, star quoi. Et donc la déformer, je trouvais que ça illustrait bien ma vie, mon parcours, c'est-à-dire ouais, on veut être star, on veut briller, mais il y a un vécu, donc c'est ça que ça raconte.
1: Il y a quelques jours, elle a de nouveau accepté de répondre à nos questions par téléphone cette fois-ci. On vous propose d'écouter ça maintenant. Comment ça se passe ce début de tournée?
5: Franchement, ça se passe bien. Ça se passe vraiment bien. Ça me fait du bien de refaire des salles parce que quand tu fais beaucoup de festivals, t'es dehors en réalité. Et j'aime bien des fois l'ambiance d'une salle parce que l'énergie est un peu enfermée. Et j'ai hâte en vrai d'aller sur mes prochaines dates là ici qui arrivent.
1: Et on en avait parlé un petit peu à Dour, on avait évoqué ton processus d'écriture. Tu nous avais dit que c'était quelque chose de très important pour toi. Est-ce que aujourd'hui, en pleine tournée, en pleine promo, est-ce que tu as encore le temps d'écrire ou pas?
5: Oui, j'avais pas le temps au départ, mais là, cet été, j'avais pas le temps, mais en septembre, je m'étais dit, ok, je reprends l'écriture, je ressentais besoin de créer à nouveau. Parce que je sais pas, j'ai un peu une personnalité en fait, c'est-à-dire que j'ai fait des longues pauses de, on va dire, de 2-3 mois où j'écris rien, mais une fois que j'ai besoin d'écrire, ça doit être immédiat. Donc là en septembre, j'ai écrit quand même.
1: Ok, donc c'est vraiment l'écriture vient suite à un besoin de ce que tu, enfin, de retranscrire de ce que ouais, tu ouais. vis et tout.
5: Exactement. Et puis c'est ça qui est spécial avec la musique, c'est que un album, ça capture un moment donné dans ta vie. Et surtout, ça capture ta sensibilité musicale d'un moment. Mais tu évolues tout le temps. Et donc, c'est vrai que des fois, ouais, on a des inspirations. On se dit, bon, j'ai envie de créer un nouveau son avec toutes ces influences-là. Et donc, ouais, on crée de nouvelles choses.
1: Maintenant, j'aimerais qu'on évoque un petit peu tes actus parce qu'elles sont, nombreuses. Ton album Jeune et laide vient de remporter le prix Joséphine ainsi que le prix Joséphine 18-20 ans. Donc, félicitations à toi.
5: Merci beaucoup.
1: qu'est-ce que ça représente pour toi, ces prix-là?
5: Ben, ça fait très plaisir. Enfin, en fait, ça représente... En fait, ce qui est beau dans ce prix, enfin, ces prix-là, c'est que ça met vraiment en lumière des projets artistiques avant la notoriété, avant quoi que ce soit. C'est vraiment une histoire d'art. Et donc, je me sens honorée, en vrai, des deux prix. Et pour des différentes raisons, parce que le prix des jeunes, forcément, c'est un album qui parle de ma jeunesse. Donc, le fait que ça puisse faire écho chez les jeunes, ça me touche trop. Parce que je fais de la musique, c'est cool d'avoir des bonnes critiques et tout, mais j'ai besoin que les gens, en dehors de l'industrie, comprennent ce que je fais et aiment ce que je fais. Donc, ça m'a trop fait plaisir.
1: Ouais, c'est un peu ce que tu disais dans ton discours aussi, c'est que tu avais peut-être l'impression que ton histoire n'allait pas forcément intéresser grand monde et finalement, ta musique résonne avec beaucoup de personnes, notamment les jeunes, donc j'imagine que ça doit être un sentiment assez chouette.
5: Non, ça fait trop plaisir.
1: Autre actu, du coup, tu as aussi sorti un morceau qui s'intitule « Tout est facile » et tu es en featuring avec plusieurs artistes, notamment des artistes qui ne sont pas forcément très connus. Est-ce que tu peux un peu parler de ce projet? Parce que peut-être que nos auditeuristes ne connaissent pas ce titre encore.
5: En fait, oui, c'est vraiment un projet. C'est un projet un peu. C'est un peu une parenthèse, on va dire. C'est un projet un peu à part de ce que je fais toute seule pour mes projets perso. L'idée derrière ce projet, c'était vraiment de mettre en lumière en fait des artistes qui sont pas forcément connus mais qui sont trop talentueux en fait et de changer un peu de logique de featuring. Souvent on cherche des personnes qui sont plus qui pèsent plus lourd que soi et là je trouvais ça intéressant de juste un peu redistribuer la lumière et créer quelque chose juste autour de la musique sans prendre en compte la notoriété. Donc voilà, c'est comme ça que ce projet est né, que le morceau est né.
1: Et une question qu'on te pose peut-être beaucoup, mais vu qu'on est une radio assez écoutée par beaucoup de jeunes aussi, et des personnes qui font aussi de la musique, qu'est-ce que tu dirais justement aux personnes qui souhaitent se lancer dans la musique? Quel conseil tu leur donnerais?
5: Je leur dirais de premièrement avoir confiance en leur vision, parce que des fois, quand ça ne fonctionne pas directement... Et qu'il y a pas, ouais, que ça fonctionne pas directement, on a tendance à vouloir changer de cap et dire peut-être que c'est ma musique le problème. Mais en fait, non, il faut juste continuer jusqu'à ce que les gens comprennent. Et puis, le deuxième conseil pour moi qui est trop, trop important, c'est bien s'entourer. Ça, c'est vraiment la clé. C'est-à-dire s'entourer de personnes qui croient au moins autant que toi, quoi.
1: Et tu parlais de confiance, justement, et tu disais dans certaines de tes interviews que tu avais appris assez rapidement. Corrige-moi si je me trompe, mais à comprendre que la confiance, c'était pas forcément quelque chose qu'il fallait chercher. La valeur, en tout cas, et la force que tu peux avoir en toi-même, c'est pas forcément quelque chose qu'il faut chercher chez les autres, mais essayer de puiser ça en soi-même. Est-ce que aujourd'hui, maintenant que tu as eu des validations de l'industrie musicale et du public, est-ce que tu as l'impression d'avoir master un peu le jeu de la confiance et de la force, ou alors tu as encore des périodes de doute parfois?
5: J'ai toujours des périodes de doute. Forcément, j'ai toujours des périodes de doute, mais en fait, du moment que les doutes, c'est pas une remise en question sur qui on est, sur nos envies, enfin sur les gros fondamentaux de notre personnalité, c'est ok d'avoir des doutes parce que ça nous fait progresser. C'est juste que moi, ce que j'ai envie de bannir, c'est les doutes, voire la peur, qui fait que on fait rien. On pose pas un pied devant l'autre parce qu'en fait on est tétanisé par le doute, par la peur, etc. Et voilà. Mais donc là, pardon, je réponds pas du tout à ta question, mais le fait d'être validé un peu par l'industrie, etc., forcément ça booste. Mais avant ça, j'ai dû faire quand même un travail sur moi-même pour déjà avoir confiance en moi, quoi qu'il arrive. Parce que ça se trouve, j'aurais pu ne pas avoir de prix, etc. Et je ne peux pas remettre en question mon art et ma vision que parce que l'industrie ne valide pas, quoi.
1: Est-ce que tu peux me parler un peu de l'aspect visuel aussi de ton album? Parce que tu t'accordes beaucoup d'importance au visuel, à l'esthétique. Pourquoi? Et est-ce que tu réfléchis à ça toute seule ou tu t'entoures pour par exemple, la pochette d'album qui est super forte, je trouve?
5: Merci beaucoup. La pochette, pour le coup, ça c'est vraiment moi. Mais en fait tout l'aspect image, la direction artistique d'image, je me suis d'abord enfermée avec moi-même. J'ai pris vraiment Canva et j'ai fait point par point ce que je voulais, que ce soit en termes de clip, que ce soit en termes de cover, toutes les références, etc. Et puis forcément, il faut s'entourer parce que il faut un photographe qui comprenne ta vision, il faut un graphiste qui comprenne aussi ta vision et qui puisse l'embellir à son tour et tout. Donc bien sûr, je me suis entourée, mais c'est vrai que j'aime l'idée que que tous les aspects visuels soient pensés initialement par moi, parce que ça fait qu'il y a une sorte de cohérence un peu inconsciente, c'est-à-dire que les gens ils vont se dire ah il y a une griffe, ils vont pas savoir dire quoi, mais en fait la griffe c'est juste le fait que c'est un peu la même personne qui pense à tout au départ, hein. Après forcément je m'entoure, mais donc oui non, j'aime beaucoup les visuels.
1: Ok, ouais, donc essayer de garder une empreinte qui est identifiable un peu par le public, quoi. Quand on voit un truc, on sait que c'est Camille MB, quoi.
5: C'est trop important, c'est trop important, parce que ça raconte aussi ta musique, juste

0: vannes oui. super loin comme ça et elle me fait croire des choses.
1: C'est une de mes blagues préférées, c'est d'inventer des infos et d'être très sérieuse.
0: Et en plus, moi, je suis très crédule. Donc...
2: moi aussi. Non,
1: mais c'est même un des fun facts connus du film, quoi. C'est pour ça que je me dis que vous l'auriez.
0: Ouais. Non.
1: En fait, j'en avais noté une dernière. Est-ce que j'en refais une encore?
0: Bah, c'est la der des der.
1: The last of the list.
0: Bah oui, clairement, on se lasse pas. C'est la der des der.
1: Allez hop.
2: Oui.
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0: Bah oui, la chanson de Maxence.
3: Tout autour.
1: Tout à fait. C'est ma préférée.
2: En plus, t'as les photos partout dans ta chambre, toi, enfin, dans ton salon.
0: Oui. Moi, c'est pas. Moi, c'est ma préférée, tu l'as pas passée.
1: C'est laquelle?
0: C'est Marie-Amand Marin.
2: Ah oui,
0: Marie,
2: elle est trop bien.
1: Oui, elle est super. Et une de mes répliques préférées des Demoiselles Rochefort, c'est les gars, les marins là qui disent. On n'a pas l'air malin.
0: Oui.
2: J'adore. Plus, elle est trop bien cette chanson.
1: Ce moment de self-awareness.
2: Mais oui. Donc, qu'est-ce qu'elle dit? Mon mascara va couler.
0: Oui. De ouf. Ne me fais pas pleurer.
1: Trop voilà.
2: Bah, merci Maëlle, c'était merci, trop chouette. Maëlle.
1: Tu ravi que ça vous ait plu.
0: Tu réalises mon rêve.
2: Et ça me réconcilie avec les blind tests.
1: C'est vrai qu'il reste tellement de chansons.
0: Merci.
1: J'en ai mis
0: toi
1: qu'une.
0: Aussi, bravo.
1: Bravo à vous. J'aimerais quand même mettre l'accent sur un point. Jacques Demy aime trop mettre la lumière sur des villes pas dingues.
2: Oui, oui, oui. Oui. Non, c'est vrai. Ouais.
1: Genre, je suis allé à Rochefort, je suis allé à Cherbourg, moult fois. C'est vraiment pas fou hein, comme endroit.
0: Ouais. Par rapport à Rochefort, dans le film Les Demoiselles ont 25 ans de Agnès Varda, et bah, y a le lien Rochefort et tous les habitants, en tout cas de l'époque, parce que ça doit plus être le cas maintenant, par rapport au film. Et c'est trop bien, genre t'as vraiment genre plein de gens qui sont interviewés, qui notamment dans la scène de la kermesse, qui étaient des figurants, les enfants. Et il y a plein de gens, genre il y a un couple qui disent, genre de vieux qui disent, on s'est rencontrés sur le tournage et tout. Genre, mais en fait il y a que des habitants de Rochefort qui réagissent au film. Et en fait c'est trop beau, genre vraiment t'as vraiment toute l'émotion que ce film a créé dans la ville. Et la fierté et le fait de faire participer plein de gens, notamment pour la kermesse du coup, plein d'enfants, genre des enfants, genre t'as vraiment un vieux monsieur qui montre le moment du film et qui montre un moment de lui petit et il dit ah oh bah ça c'était moi, genre enfin vieux monsieur non parce que genre du coup c'est à 25 ans donc c'est pas un vieux monsieur mais tu oui. vois ce que je veux dire, genre il avait 5 ans maintenant il en a 30, un gars qui dit ah ça c'était moi, genre que
1: trop
0: des
1: mignon.
0: Gens trop contents quoi d'avoir été dans le film, c'est trop mignon.
2: Bon.
0: Donc c'est trop bien.
2: Moi, je croyais que tu allais parler du fait qu'il avait peint toutes les.
0: Oui!
2: Tous les volets de plein de couleurs et
0: oui.
2: tout. Mais ouais.
0: De ouf!
2: Mais moi aussi, j'ai fait un peu les. Comment dire. Comment s'appelle le mot
1: Pèlerinage.
2: Les pèlerinages, merci, à Rochefort et Cherbourg.
0: J'avoue, j'ai pas encore fait.
1: Je tiens à redescendre.
2: C'est quand même toi la plus forte.
1: Faut que je redescende de mes grands chevaux. J'ai chié sur Compiègne, Rochefort et Cherbourg, qui sont des villes que, en vérité, je connais très peu. Donc, respect
2: oui.
1: à vous quand même.
2: Oui, moi j'ai jamais vu Compiègne, donc c'est vrai que c'était un peu gratos.
0: Si on ira voir pour le musée de.
2: Mais oui.
1: La figurine.
0: Bah oui.
1: Bien sûr.
0: On va devoir y aller de toute façon. Donc.
1: Qu'est-ce qu'il y a d'autre à faire à Compiègne?
0: Le château.
1: Le château de Versailles.
2: De Versailles.
0: Incroyable. Merci pour ce jeu.
1: Ah, avec plaisir.
4: Mif!
1: Reco.
0: Ouais,
1: c'est le moment des reco.
0: C'est le moment de la fin.
2: Ah oui, c'est vrai. J'ai cru que c'était fini.
1: Les recommandations.
0: Non, ça n'en finit jamais cet épisode.
1: C'est interminable.
0: C'est toute ta vie maintenant, ce sera ça.
1: Et après les recommandations, il y a les mignardises. Et le sixième dessert. Qui y va là? Qui se lance? Moi j'en ai deux.
0: Moi j'en ai deux aussi.
2: Comme vous voulez.
0: Vas-y.
2: Bah, moi c'est un peu auto-centré. C'est pour annoncer. Que y a plusieurs événements autour de la journée de visibilité des lesbiennes, le 26 avril.
1: J'ai envie d'applaudir déjà.
2: Merci. Qui est aussi mon anniversaire. Tu peux aussi
0: oh
2: applaudir.
1: C'est incroyable.
0: Putain,
1: c'est le
0: note.
1: Plus grand flex de la vie.
2: Non, mais je suis trop
1: c'est
2: fière,
1: exceptionnel.
0: Incroyable.
1: Tu sais que je l'ai noté quand tu l'as dit. Alors, je suis allé à une projection du planning familial. Bref, tu as dit cette info en public et j'étais dans le public et j'ai noté et je me suis dit, je vais quand même pas le dire sans que tu le dises toi parce que ce serait un peu te dox des infos de ta vie. Mais c'est
2: trop mignon.
1: Incroyable.
2: Oui, parce que pendant longtemps, le 26 avril, pour moi, c'était Tchernobyl, donc j'avoue que là, ça fait
1: ah
2: bien que. Ouais, voilà. Mais si je me trompe pas. Mais bref, et du coup, ce jour-là, avec AssoCF 80, on va organiser des petits trucs, genre des petits jeux, je pense que ça peut vous plaire, des petits quiz. Peut-être que moi, je vais tirer des oracles aussi. Mais en fait, le lendemain, le 27, on a plein de choses aussi. On a un club de lecture des Violettes qui aura lieu à 18h30 à la Maison de la Culture d'Amiens. Et ça va être un fémage à Violette Leduc,

0: donc grande écrivaine, attention, qui est bi, mais qui a vraiment chanté les amours lesbiennes, notamment dans Thérèse et Isabelle, qui a été longtemps, enfin en fait qui a été une partie de Ravage qui a été censurée. Et en fait, on a pour invité Marie Fortuit, qui est donc une metteuse en scène. Et aussi, enfin, elle a notamment, tu parlais d'Anne Sylvestre tout à l'heure, elle a fait un spectacle autour d'Anne Sylvestre qui est trop beau.
1: Trop bien.
0: Et là, en fait, elle met en scène Thérèse et Isabelle à la Maison de la Culture d'Amiens. Et donc, ouais, ce sera le 5 et 6 mai, si je me trompe pas sur les dates. Et en fait, à cette occasion, on l'a invitée pour participer au club de lecture et nous parler de son livre de Violette Leduc marquant. Donc on va chacune partager un livre, en tout cas parler de Violette Leduc, même pour celles qui connaissent pas, c'est une occasion de découvrir. Et ensuite, à 20h ou 20h30, Marie Fortuit a choisi un film, et c'est Portrait de la jeune fille en feu de Céline Sciamma, du coup qu'elle va présenter, parce que ce film-là, autour du mythe d'Orphée, a un sens dans son travail, parce qu'elle avait aussi mis en scène une pièce qui était du côté d'Eurydice, et Eurydice qui n'a pas du tout envie que Orphée vienne la chercher aux enfers parce qu'elle y est très bien. Voilà. Donc c'est reco auto-centré,
2: mais c'est super.
1: C'est trop bien.
2: Donc normalement, c'est dans 10 jours quand l'épisode sortira. Si l'épisode sort à l'heure, ce qui n'est rien n'est moins sûr, mais voilà. Donc c'est bientôt quoi. Les Aminois, réveillez-vous.
1: Moi j'ai deux reco, du coup je commence par Star System, qui est un podcast de Samia Miskina, qui est mon principal podcast de ces derniers jours, je vais pas mentir, j'ai vraiment fait un marathon de tous les épisodes. Du coup, le principe, c'est que Samia invite une invitée et parle d'événements de pop culture, en fait, d'événements de stars. Et j'adore parce que ça raconte des histoires et c'est hyper politisé. Et c'est hyper intéressant, en fait. Pour donner des exemples, elle revient sur, par exemple, ce qui s'est passé exactement entre le couple Jean-Paul Sartre et Simone de Beauvoir. Donc, on arrive de vraiment tout début à genre ce qui s'est passé, ce qui est horrible, etc. Il y a aussi Tom Cruise et la Scientologie. À chaque fois, elle a des questions un peu genre est-ce que la Scientologie a ruiné la vie de couple de Tom Cruise, Jean-Paul Sartre et Simone de Beauvoir étaient vraiment un couple gaulle. Enfin voilà, des trucs comme ça. Là dernièrement, elle en a fait un sur Gwyneth Paltrow et la science des célébrités, de la bonne forme, de la santé un petit peu alternative, etc. Son dernier, c'était sur Weight Watchers, et l'histoire de Weight Watchers et comment ça a été remplacé par Ozempic, par exemple. Enfin, c'est que des sujets qui sont vraiment dans la pop culture et dans la société, mais qui sont analysés par elle, en tout cas racontés par elle, et elle est passionnante. Et j'adore ce podcast, vraiment, je trouve ça hyper intéressant. Voilà.
2: Trop bien, ça donne trop envie. J'avais pas du tout capté que c'était ça le concept.
1: Ouais, c'est ça. Et c'est un peu. En fait, ce que disait. Je sais plus qui a dit ça, mais je crois que c'est dans un des derniers épisodes. Parce que le dernier, du coup, de Weight Watchers, c'est avec Marie de Brouwer. Et il y en a un autre où je sais plus qui c'est, mais il y a quelqu'un qui dit ah, en fait, c'est vraiment écouter des potins, mais à se déculpabiliser en mode on rend ça un peu intello. Et c'est comme ça que disait Samia Miskina en rigolant. Et c'est vraiment ça. Genre, en fait, elle est hyper basée et elle te donne tous les facts. Et c'est hyper bien.
2: C'est un celui vrai travail d'enquête qu'elle fait, du coup.
1: De ouf. Et celui sur Tom Cruise particulièrement, parce que moi, j'ai cette vision-là de Tom Cruise et la Scientologie, mais j'ai jamais vraiment approfondi ce truc-là. C'est hyper intéressant. Genre, vraiment, c'est trop bien.
2: Moi, j'ai envie de vous recommander un truc que tout le monde sur TikTok a déjà recommandé au monde entier. Mais si vous ne l'avez pas encore testé, je vous le recommande. C'est la trend du, entre guillemets, Japanese cheesecake. En gros, le concept, c'est d'avoir un gros pot de yaourt et tu fous des spéculoos dedans.
1: Oui, d'accord.
2: Et tu laisses au frigo une nuit. Et après, tous les biscuits, ils sont tout moelleux et tout.
1: Je savais pas si c'était vraiment bien ou pas. C'est vraiment bien.
2: C'est un banger.
3: Ok. Alors, genre, il faut que tu nous le dises pour qu'on teste un peu. Parce que sinon, j'aurais jamais fait.
2: Moi, j'adore ça. Il se trouve que j'arrive à trouver très facilement des pots de gros yaourt au soja vegan dans un supermarché à côté de chez moi. Je vais pas parler de marque parce qu'il y en a plein et voilà, on s'en fout. Je recommande de faire attention à la combinaison, c'est-à-dire que si le yaourt est déjà sucré, a déjà un arôme de fruits ou de vanille ou truc comme ça, faut pas aller sur un biscuit trop sucré, faut aller sur un biscuit qui a un goût plutôt neutre. À l'inverse, un yaourt plutôt nature, on peut y aller sur le biscuit sucré. Moi je continue mon expérience, je teste plein de combinaisons.
1: Ah oui, oui.
2: Avec tous les biscuits vegan qui existent et tous les yaourts vegan qui existent.
3: Trop bien.
2: C'est trop bien. Et en fait, c'est trop satisfaisant, genre ça prend littéralement 3 minutes à faire, c'est hyper simple, c'est un peu ludique même. Et après, tu l'oublies et t'as un dessert.
3: Trop bien.
2: Et un peu mini fancy, genre ça fait pas okay, ça fait faire. Pas resto mais
1: c'est
2: ça
1: bon, tu m'as convaincu.
2: Ça vaut grave le coup et c'est une excellente trend. Bravo les gens d'avoir popularisé ça. Voilà.
1: Moi, j'ai le premier livre que j'ai réussi à lire de mon année. Donc, je vais le recommander, autant faire ça. C'est Rien ne s'oppose à la nuit de Delphine de Vigan.
0: Ah oui.
1: Qui est trop bien. Voilà. C'est hyper lourd et j'ai beaucoup pleuré. Mais c'est hyper juste et en fait, elle parle de sa mère. Et il y a une première partie sur l'enfance de sa mère et après sur son enfance à elle, enfin du coup à Delphine de Vigan. Et tout ce rapport, enfin genre là c'est hyper trash parce que genre à chaque page tu te dis mais ça va pas être pire que ça, et en fait si c'est pire. Mais en fait le fait que elle ait des doutes dans la façon de, enfin ce qui m'a le plus intéressé c'est vraiment ce truc où elle est tout le temps dans un recul d'elle-même en mode mais comment je vais rendre compte de cette histoire, tellement les histoires de famille c'est compliqué, est-ce que je vais trahir quelqu'un, est-ce que je vais trahir ma mère, parce que du coup sa mère est morte en fait, c'est pour ça qu'elle a fait ce bouquin, est-ce que je vais trahir ma mère, est-ce que je vais trahir ma sœur, est-ce que je vais trahir mes oncles et tantes différents, et du coup c'est vraiment hyper intéressant de voir comment tu rends compte d'une histoire de famille aussi complexe, parce que pour le coup elle c'est vraiment complexe, genre pour le coup elle est un peu la, c'est la queen des familles compliquées genre vraiment.
2: Okay.
1: Mais c'est hyper bien. Et c'est hyper bien raconté. Voilà.
2: J'attends qu'ils sortent la version sans lait de Delphine de Vegan. Pour le lire. J'ai rien écouté tout ce que t'as dit. Je faisais juste mon jeu de mots dans ma tête.
1: Super.
2: Et ben moi, je vais vous recommander pour finir tout le travail de Joseph Sardin. Mais qui est Joseph Sardin? Vous avez peut-être écouté le dernier épisode, qui est un épisode fictionné avec énormément de bruitage et tout ça. Une de mes sources préférées de bruitage et de sound effects, c'est un site qui s'appelle La Sonothèque. Il y a aussi la version anglaise qui s'appelle Big Soundbox. Non, je sais plus comment ça s'appelle. Bon, bref. Donc, c'est un gars tout seul, un gars français, qui s'appelle Joseph Sardin, qui depuis genre 20 ans, donc lui, il est ingé son de profession. Il collecte des effets sonores, il va un peu partout, dès qu'il peut il enregistre des trucs, et il a un catalogue mais absolument fou, il a des milliers et des milliers de bruitages, et c'est un des sites de bruitage gratuits les plus connus parce que bah il y en a pas tant que ça et ces bruitages sont vraiment d'extrême qualité. Et donc j'ai beaucoup fouillé son site pour les bruitages du dernier épisode Uvel Matin, et du coup J'ai aussi un peu digué le rabbit hole de Joseph Sardin. Et en fait, c'est un gars, il a fait littéralement des dizaines, voire des centaines de projets dans sa vie. Sur son site perso, il y a une petite archive de tous les sites qu'il a fait. Donc, déjà, il fait de la musique. Il joue des instruments acoustiques, il fait de la musique électronique. Il a fait plusieurs fois des BD sur des thèmes qui le passionnent. Notamment, il vend une BD sur la prise son. Donc, c'est des gags d'ingénieur son. Je trouve ça génial. Il a fait vraiment des dizaines et des dizaines de trucs, des trucs très expérimentaux, des trucs qui sont devenus un petit peu big, genre un peu comme la Sonothèque, qui ont un peu d'ampleur. Ce gars est absolument passionnant. Il fournit des bruitages au monde entier gratuitement. On peut le soutenir financièrement, mais c'est pas du tout, enfin c'est pas obligatoire quoi. Il le pousse pas à fond. Donc voilà, bravo et merci à lui pour ce travail.
0: Mais incroyable.
1: Faut aller en Sardaigne pour voir Joseph Sardin. J'ai rien écouté.
0: Mais j'aurais pu faire une blague sur la Sardine. Voilà. Ah si, moi je peux dire un truc.
2: Vas-y.
0: Parce que quand on avait discuté de cette émission, je vous avais parlé de Memo et Palace, qui est un livre de Léa Kuenin,
2: oui.
0: Si je me trompe pas. J'espère que je me trompe pas. Et en fait, c'est un livre de SF. Et en gros, c'est sur la question des archives, justement. Et en fait, c'est un groupe vraiment que de meufs. Et c'est un peu une sorte de fin du monde. Et elles sont au bord d'une falaise, au bord de la mer. Et il y a les goélands qui sont toutes genrées au féminin. Et vraiment, il y a un truc de comment dire, de sensation, de l'eau, de la pierre. Enfin, c'est assez fort aussi en termes d'écriture sensorielle, quoi. Et en fait, elle décide d'envoyer toutes les archives de l'humanité, en gros, dans l'espace, pour ne pas disparaître tout à fait. Et il y a toute la question de, mais en même temps, qui fait les archives, qui a le pouvoir de garder les choses, de les conserver. Et en même temps, il y avait une phrase que je vous avais dite qui est trop chouette, où il y en a une qui dit, il faudrait enlever tous les connards, enfin, tous les tyrans des archives, et l'autre répond, mais il n'y aurait plus grand-chose. Et elle dit, ce serait le paradis des archives. Bref, pour aller dans notre sens de archives queer et tout. Enfin, le livre est vraiment chouette.
1: Ok, trop bien.
2: Trop, trop bien.
1: Trop bien.
2: Merci Marie-France pour cet épisode. C'était, C'était incroyable.
1: C'était trop bien. Le dernier reco, c'est toi, en fait.
2: Oui. les gens, allez suivre le travail de Marie-France, en fait.
0: Bah non, mais vous êtes trop chou. Allez, merci, on s'est allez trop au... éclaté là.
2: Oui, c'était trop,
1: trop
2: cool.
1: Bien.
2: Allez
1: trop
2: aux bien. Séances du ciné-club du planning familial.
1: Oui.
2: Allez au club de lecture Les Violettes.
0: Oui. Merci. Merci.
2: Branchez-vous.
0: Et MUF.
2: Oui.
0: Branchez-vous sur MUF.
2: S'ils en sont là, ils sont déjà en train de le faire depuis longtemps, a priori.
0: Mais tout.
2: Merci beaucoup, Marie-France.
1: Merci trop d'être venue. C'était trop bien. Je suis trop contente. Pardon.
2: Au revoir.
1: Au revoir.
0: Au revoir.
2: MUF. Et c'est la fin de cet épisode de MUF. On espère qu'il vous a plu. Comme d'habitude. Si vous aviez loupé le début, les deux premières parties, vous pouvez tout rattraper sur le site de Radio Campus Amiens et sur toutes les plateformes de podcast. On se retrouve la semaine prochaine, mardi, à 19h comme d'habitude, pour un nouvel épisode. Petit teasing, on parlera un peu moins de cinéma et un peu plus d'illustration. Je vous en dis pas plus. Il ne me reste plus qu'à vous dire à bientôt et bonne soirée sur Radio Campus Amiens.

0: Yes, on s'écoute la version avec un grand plaisir. Le monsieur sur la composition, une fois de plus, c'est Samity. Et tout ça s'est produit chez Dub Quick Records.
1: Bien.

T'es toujours sur Culture Wax. Le prochain morceau nous vient tout droit du chanteur AJ Brown. Abba Shanti, I Selection, Yes I Am Massive. Le morceau c'est Get Up Chance.

0: Yes, j'espère que vous passez un bon moment à écouter du reggae music sur Radio Campus Amiens-Seine, 87.7 FM.
1: The lion from the tribe of Judah has prevailed.
0: On continue avec Clive Matthews and the Raw Rhythm Section. C'est produit par Earthwork Studio à Woods Unity Records.

Enough respect, raw rhythm section. You're bad. Yes, I am. On continue avec une petite exclusivité. Long time. Le monsieur, c'est Shady Royale.

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1: Tu vas vraiment aller voir Barbe Bleue.
2: Ouais, mais très souvent, il te court après avec une bouteille de vodka. Hein. Il en a déjà plein de questions, Barbe Bleue.

0: cette idée d'aller en Russie assez spectaculaire.
1: Tu veux vraiment aller en Russie ?
2: Tu veux une pomme ?
0: Y a-t-il des pommes en Russie ? Moi, j'en suis pas si sûr.
2: Plein de pommes en Russie.
0: Y a des pommiers partout ? Peut-être pas partout dans le jardin de Barbe Bleue, ça, j'en doute pas.
2: Ouais, c'est des pommes bleues, je sais pas, bleues, il y a des pommes bleues.
0: Ah oui, c'est ça, c'est que c'est une particularité, ça, chez les Russes, c'est qu'ils ont, en Russie en tout cas, ils ont des pommes bleues. Ça, j'en ai déjà vu.
2: Est-ce qu'ils ont des paumes bleues ?
0: Et la voûte plantaire bleue, ça, j'en sais rien.
2: Quand il fait froid.
0: Et oui, absolument, quand il fait froid, ils deviennent bleus. Des bons hommes bleus.
1: Et quand il chante un air désuet,
0: ça ressemble au rossignol bleu.
1: Leur regard s'éclaircit-il ?
0: Il est vitreux, le plus souvent.
2: Il s'éclaircit quand il voit des pommes de pin.
0: Mais des pommes de pin, à l'usage, ça fait quoi ? De la bonne farine ?
2: Ça fait des pommes de crin.
0: J'ai vu un Alzan une fois arborer ce type de coiffure.
1: Le ciel était écarlate, non ?
2: Trois yeux nous regardaient.
0: Le ciel s'est estompé, sans demander à quiconque son avis. Ça, c'est la liberté du ciel. Et l'eau est fraîche.
1: J'y ai jamais cru.
0: À quoi ?
1: Au fait qu'il nous regarde.
0: Le ciel ? Ou Dieu ?
1: C'est pas que je crois pas en Dieu.

0: Tu gagnais tous les coups.
1: Pour qu'il nous regarde, il faudrait qu'il ne sache pas.
0: Pour qu'il nous regarde, il faudrait qu'il ne sache pas.
1: Qu'est-ce qu'il nous regarde ?
0: Qu'est-ce qui, pour qu'il nous regarde, il faudrait qu'il ne sache pas ? Pourquoi ?
2: Qu'est-ce qu'ils savent ?
0: Ben, qu'est-ce qu'ils savent ? Qu'est-ce qu'ils savent ? Il faudrait qu'ils ne sachent pas. Qu'est-ce qu'ils savent, au fond ?
2: Qu'est-ce que nous ne savons pas ?
0: Qu'est-ce que nous ne savons pas ? Qu'est-ce que nous ne savons pas ?
1: Qu'est-ce qui n'est pas écrit déjà là, à même la terre ? À même les arbres de Russie ? À même ce regard bleu, ciel, translucide, sur ce fond de ciel écarlate.
0: La lumière brille.
1: Qu'est-ce qui n'est pas déjà écrit de tous ces méandres ?
0: La lumière brille.
1: Et l'air vibre.
0: La lumière brille dans le ciel de Russie.
1: Il tremble.
0: Les arbres se couchent, le vent souffle, le tigre feule.
2: La lune se lève.
0: Elle se lève, elle se couche, elle se lève, elle se couche, elle roule dans tous les sens.
1: Illusine.
0: Tout est si sif. Tout est si sif.
1: Décisif qu'il soit, il ne peut entrer encore en sa demeure.
0: Encore en sa demeure. Un brouhaha incommensurable.
1: Une grotte sans fond.
0: Je vise une grotte sans fond.
2: Stravinsky entend Mélusine.
0: Mélusine.
1: Dans ta poche.
0: Mélusine.
2: J'en ai toujours dans ma poche.
1: Mélusine sous les ordres de Karl Marx, la production s'envolera.
0: Il y a aussi cette histoire de forge. C'était l'autre jour. La forge est apparue en rêve. Elle souffla sur les braises. Et la lame surgit. Étincelante comme un fil de rasoir sans mousse. Le goût est acide, n'est-ce pas?

0: Dégueulasse. Un goût immonde. C'est les fumées d'usine qui sont retombées sur nos lacs. Dégueulasse. Un goût hors sonde. Désingué. Comme les futales à leur place. De longs imperméables noirs. Dégagés de leur satin. Un miroir en guise d'œil qui cherche au fond du flic intérieur ce qui appelle sous nos cuirasses.
1: Cuirasse tannée, armes émoussées,
2: l'homme monté, les branches du sapin, une par une, posant tour à tour ses mains, puis ses pieds.
1: Ses
2: jusqu'à
1: mains.
2: Arriver à la cime.
1: Ses pieds. Ses mains.

0: et à couper chaque branche sur laquelle il avait posé
1: ses pieds,
0: en redescendant jusqu'à ce que l'arbre soit nu.

Tout à coup, un loup dégaina son hurlement et fit vibrer le ciel glacial du Grand Nord.

0: se levant qui
1: se lève.
0: Se levant qui
1: emporte les voiles.
0: Le vent qui
1: ne dort jamais.

0: C'est le vent qui marche sur un pied.
1: C'est un vent qui a oublié de souffler. C'est un vent mi-figue, mi-raisin. C'est un vent qui fait rougir les feuilles. C'est un vent qui ne dort jamais.
0: C'est un vent pire.
1: C'est un vent pire que ça.
2: Pire que le russe marbre bleu, aux yeux de châtaigne.
1: Lui n'a pas d'équivalent.
2: Pire que la dent creuse d'une usine mêle.
1: Ou la dent creuse de Normandie.
2: Pire que des cheveux de Satan.
1: Pire que les cheveux de Satan.
0: Il mangeait les pignons des pommes de pin.
1: Des pommes de pin ?
0: Écrasées.
1: Écrapouillées.
0: Bouillie.
1: Purée.
0: Dans son bol.
1: Dans son auge. Faite d'ossements de bouc.
0: L'ogre.
1: L'ogre. Qui pose brique par brique. Et construit son édifice, son temple. Les ogres d'aujourd'hui, les ogres de demain. Les ogres qui se tiennent par la main.
0: Je savais pas que les ogres, ils habitaient dans des maisons en briques, moi.
1: Les ogres habitent partout. Dans des petites cabanes, dans des tentes, Ushuaïa.
0: À la belle étoile.
1: À la belle étoile.
0: Sous la pluie.
1: Dans les troncs d'arbres. J'en ai même vu déjà, cachés derrière des fougères. Des ogres affamés. Ils n'avaient pas mangé depuis longtemps. Ils avaient oublié ce que c'était que manger.
0: Est-ce que si on mange un ogre, on est un ogre aussi? On devient un ogre?
1: Absolument. Tu deviens ce que tu manges. D'ailleurs, avec le fait de penser à lui, on peut devenir un petit peu ogre soi-même. Il est de toute évidence très important de se préserver de tout, mais surtout des ogres qui portent une barbe bleue.
0: Pourquoi il ne faudrait pas manger les ogres plutôt que de s'en préserver?
1: Puisque si tu les manges pas, c'est eux qui te mangent, et ils ont la dent dure. Il faut pas se fier au petit ogre que tu croises sur le petit chemin de promenade. Il faut penser à celui qui surgit de sa montagne, qui est pansu, hirsute, malodorant, griffu. Et il porte des bagues à chaque doigt. Et il porte des boucles d'oreilles.
0: Là, ce que tu es en train de me décrire, c'est le portrait craché d'un pignouf. C'est pas un ogre, ça.
1: Un pignouf.
0: Ouais. Ça sent le pignouf à plein nez.
1: Ça sent le pignouf à plein nez. Y a-t-il une différence entre un ogre et un pignouf?
0: Apparemment.
1: Où se situe-t-elle?
0: Ça dépend des jours.
1: Il y a des jours avec et des jours sans. Il y a des jours pignouf et des jours ogre. Mais il y a aussi les trolls qui ne sont pas encore rentrés dans la danse. Il faut les faire rentrer dans la danse, les trolls. Les trolls, eux, sont grands. Infiniment grands. Ils touchent la voûte céleste du sommet de leur crâne, chauve, comme des moines en sandalettes.
0: Les moines s'appellent du basilic.
1: Les moines, ça te plante sur le champ. Ils se détournent de toi. Ils ne pensent qu'à prier.
0: Et peut-être que dans leur prière, ils pensent à toi.
1: Mais c'est trop tard. Je suis resté seul dans mon champ.
0: Le temps n'existe pas.
1: Mais le vent, lui, me rappelle qu'il existe. Puisqu'il commence, puisqu'il s'arrête, puisqu'il commence, puisqu'il s'arrête, puisqu'il commence. Et il roule ainsi jusqu'à l'infini. Et les moines se tiennent la main. Et les moines portent une corde autour de leur taille. Et ils serrent cette corde pour dire tout ce qui se trouve en dessous me retient à la terre. Tout ce qui est au-dessus me rallie au monde céleste.